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1: Nelly, on va jouer ensemble peut-être pour gagner des activités à faire eh bien, à votre retour de vacances près de chez vous. Je vous pose une première question au niveau CPCE1. Si c'est une bonne réponse, un premier cadeau. À vous de décider de passer au niveau supérieur ou pas, en sachant que si vous répondez mal, vous pouvez tout perdre. Donc ce serait dommage. Est-ce que vous êtes prête?
2: Je suis prête.
1: Allez, première question. Niveau CPCE1, vrai ou faux? Astérix a-t-il vraiment existé?
2: Ben, faux.
1: Oui, bonne réponse, tout simplement. Bravo. Papéa. Eh bien, on vous offre deux places pour Papéa Park. Près du Mans. C'est gagné, c'est un cadeau. Voilà, c'est un parc d'attraction près du Mans. C'est le premier cadeau, vous avez bien répondu. Est-ce que Nelly, on continue avec une deuxième question niveau CE2 CM1?
2: Oui, on continue.
1: Alors, est-ce que, eh bien, deuxième question, dans quel sport marque-t-on un essai?
2: Dans quel sport marque-t-on un essai?
1: Oui, bah voilà, tout simplement. Bravo.
0: Escalader jusqu'au sommet avec Chartres à bloc.
1: Des sessions escalade grâce à Chartres à bloc à Chartres, Nelly. Ça,
2: c'est
1: votre deuxième cadeau. Est-ce que on passe à la troisième question niveau CM2 collège? Ou est-ce qu'on arrête?
2: Allez, on y va, je suis joueuse.
1: Allez, dernière question. Quelle est la capitale de la Norvège? On confond parce qu'il y a plusieurs pays en Scandinavie.
2: Ouais, c'est ça. Oslo.
1: Allez, c'est gagné, bravo.
0: Mesdames, messieurs, le Vélorail va entrer en gare de Bayeux à Hermenonville.
1: Eh bien, bravo, des sessions Vélorail. Et c'est gagné. Bravo, bravo, bravo. Nelly, félicitations.
2: Je connais pas, donc c'est génial.
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2: De quoi passer un très bel été dans la région et en Eure-et-Loire grâce à nos partenaires. Écoutez, le jeu du cahier de vacances, c'est tous les matins à 7h15, 8h15 et 9h15 du lundi au vendredi. Ça s'est passé dans la matinale. Salut Émilie.
3: Oui, bonjour.
2: Émilie, vous habitez à Seret, c'est ça, à côté de Saint-Lupers. Et vous êtes employée de banque. Les vacances, c'est déjà les vacances, c'est ça. Par contre, vous partez samedi. Direction quelle région?
3: Le Morbihan,
2: super, en espérant que vous ayez une météo aussi sympa que ces derniers jours en Eure-et-Loire. Voilà, pas trop chaud, du soleil, c'est parfait.
3: On y croit.
2: Bon, en tous les cas, Émilie, bonne nouvelle, vous avez été sélectionnée, tire au sort pour jouer avec nous au jeu du cahier de vacances. Vous l'avez entendu, 3 questions, on commence avec celle du CPCE1 et puis on en reparle, ok?
3: Oui.
2: Allez, je lance le chrono avec cette question, donc niveau CPCE1. Lequel de ces noms est celui d'un canard? Le col rouge, le col vert, le col bleu?
3: Le col vert.
2: Le col vert, parfait.
1: Mesdames, messieurs, le Vélorail va entrer en gare de Bayeux-Ernenonville.
2: Et bien une balade avec toute la petite famille en Vélorail du côté de Pont-sous-Galardon. Voilà. Alors, qu'est-ce qu'on fait? Vous avez déjà testé le Vélorail déjà?
3: Non,
2: jamais. Donc,
3: on souhaitait y aller.
2: Eh bien, parfait, ce sera une première. Alors, qu'est-ce qu'on fait? Je crois que vous souhaitez continuer, hein, c'est ça?
3: On continue, oui.
2: Allez, on continue. Niveau CE2, CM1, dans Fort Boyard, comment s'appelle le vieux sage?
3: Le Père Fouras.
2: Le Père Fouras, ben ouais, ça va, on s'en sort bien.
4: Family Park, l'aventure commence ici.
2: Et on ajoute à ça 2 invitations pour Family Park. Bravo, Émilie.
3: Ouais.
2: Un parc d'attractions donc en Touraine, au sud de Tours, avec une quarantaine d'attractions pour vous éclater avec toute la petite famille. Alors, bon, après, c'est la question CM2 collège. Qu'est-ce qu'on fait?
3: On continue.
2: Vous me faites flipper, Émilie, ok? Bon, on y va. Allez, si je pars des États-Unis, que j'arrive au Japon, quel océan j'ai traversé?
3: L'océan Pacifique,
2: bien joué, un 3 sur 3.
1: Vos entrées à l'Odyssée.
2: Et on ajoute 2 invitations pour le complexe aquatique de l'Odyssée. Bravo Émilie, bien joué.
3: Super.
2: Et voilà, effectivement, le col vert, c'est bien canard. Fort Boyard avec ses énigmes encore plus compliquées que nous, forcément, c'est le Père Fouras. Et puis, si on part des États-Unis, qu'on arrive au Japon, et ben, au plus court, on passe par l'océan Pacifique. Effectivement, bien joué, Émilie. Et donc, les cadeaux, je vous le rappelle, 2 invitations pour Family Park et 2 invitations pour l'Odyssée à Chartres et votre balade en Vélorail pour toute la petite famille. C'est pour vous, on vous envoie ça très vite du côté de Seret. Bravo.
3: Parfait, merci beaucoup.
2: Et bonnes vacances du côté du Morbihan. À bientôt.
3: Merci.
2: Au revoir.
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1: Bonjour à toutes et tous. Journée contrastée pour aujourd'hui, un ciel nuageux ce matin, mais un grand soleil dans l'après-midi. Pour les températures, 21 dans la matinée et 29 degrés au meilleur de la journée. Pour demain, un temps maussade est annoncé, pluie sur le nord et l'ouest du département et gros nuages sur le reste de l'Eure-et-Loire. Côté Mercure, cela va sérieusement se rafraîchir. 18 pour les minimales et 22-23 pour les maximales. Bon réveil et bon week-end avec intensité.
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1: De l'encre comme s'il en pleuvait, Splatoon est de retour sur Nintendo Switch 2. C'est une licence qui commence à prendre un sacré poids ces dernières années chez Nintendo. Splatoon a fait ses débuts il y a un peu plus de 10 ans sur Wii U et a immédiatement séduit par sa proposition. Véritable vent de fraîcheur sur les jeux de tir à la troisième personne, le joueur incarne un Inkling, une créature mi-humaine, mi-poulpe qui tire de l'encre avec ses armes. Mais là où le jeu est original, c'est qu'on peut également tirer au sol afin de créer des flaques d'encre dans lesquelles on peut plonger pour avancer plus rapidement. Un concept qui fonctionne très bien et donne au jeu un dynamisme très agréable manette en main. Après 3 épisodes très bien accueillis par la critique, Splatoon est de retour avec Splatoon Riders qui vient de sortir sur Nintendo Switch 2. Un jeu un peu différent des précédents puisque la composante multijoueur n'est plus au centre de la proposition. Cette fois, c'est bien une aventure solo qui nous attend, même si un mode multijoueur est évidemment aussi de la partie. Dans le mode histoire, vous et vos amis Inkling vous retrouvez perdus sur un mystérieux archipel. À vous de partir à l'exploration pour découvrir tous ces secrets, avec à la clé des trésors et des objets pour améliorer votre équipement. Bien sûr, l'aventure ne sera pas de tout repos et vous devrez vous débarrasser de terribles créatures sur le chemin, les salmonoïdes que les amateurs de la licence connaissent déjà très bien. Splatoon Riders offre une nouvelle dimension à la saga, avec une composante solo bienvenue. Vous pouvez retrouver le jeu uniquement sur Nintendo Switch 2.
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2: Bélier, une grasse matinée royale, c'est votre seule mission aujourd'hui.
3: Taureau, vous cuisinez un plat qui va rester dans les annales familiales.
4: Gémeaux, une info captée au vol devient le point de départ d'un super projet.
5: Cancer, vous vous sentez enfin en totale harmonie avec votre image.
6: Amis Lion, sortez vos plus beaux habits, vous allez attirer tous les regards ce samedi.
7: Vierge, un moment de bricolage ou de jardinage vous remet les compteurs à zéro.
8: Les balances, vous tranchez enfin sur une décision qui vous empêchait de dormir.
9: Scorpion, l'amour est dans l'air.
10: Soyez attentifs aux signaux.
11: Sagittaire, une activité physique vous procure un bien-être fou.
12: Capricorne, oubliez les responsabilités.
13: Soyez l'ado de la bande aujourd'hui.
14: Verseau, une découverte culturelle ou artistique vous transporte.
15: Poisson, foncez dans votre lit dès que le soleil se couche. Récupérez.
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1: Bonjour à toutes et tous. Journée contrastée pour aujourd'hui, un ciel nuageux ce matin, mais un grand soleil dans l'après-midi. Pour les températures, 21 dans la matinée et 29 degrés au meilleur de la journée. Pour demain, un temps maussade est annoncé, pluie sur le nord et l'ouest du département et gros nuages sur le reste de l'Eure-et-Loire. Côté Mercure, cela va sérieusement se rafraîchir. 18 pour les minimales et 22-23 pour les maximales. Bon réveil et bon week-end avec intensité.
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0: Bonjour à tous. L'incendie continue de progresser en Gironde et se dirige désormais vers Bordeaux. Plusieurs communes de l'ouest de la métropole bordelaise ont été évacuées préventivement cette nuit. 110 000 personnes au total ont dû être mises à l'abri en 3 jours dans le département où les flammes ont parcouru 19 000 hectares. Un autre feu de forêt géant est également toujours en cours un peu plus au sud dans les Landes, autour de Biscarrosse. Ici, ce sont 31 000 personnes qui ont dû être évacuées. Face à cette situation, le gouvernement mobilise de nouveaux moyens. 500 militaires supplémentaires vont être envoyés en appui des sapeurs-pompiers, annonce du Premier ministre Sébastien Lecornu hier soir à l'issue d'une cellule interministérielle de crise. 1,5 million de masques FFP2 devaient également être acheminés sur place dans la nuit, et ce pour protéger la population exposée aux fumées. Des incendies monstres qui n'épargnent pas non plus l'Espagne. Celui de la région de Madrid est au plus fort, selon les autorités qui évoquent un feu impossible à éteindre. 63 000 personnes évacuées ou confinées au total autour de la capitale, dont un camping de 5 000 vacanciers. Dans le reste de l'actualité, ce drame en Guadeloupe, une explosion dans une distillerie a fait au moins un mort et 4 blessés gravières à Petit-Bourg. 2 des victimes ont leur pronostic vital engagé. Une enquête a été ouverte pour homicide involontaire et blessures involontaires dans le cadre du travail. Une rencontre entre Donald Trump et Volodymyr Zelensky la semaine prochaine à Washington. Une tentative de relance du dialogue alors que les efforts menés par les États-Unis pour mettre fin à la guerre en Ukraine se sont enlisés ces derniers mois en raison du conflit avec l'Iran. Et puis Tadej Pogacar écœure encore la concurrence. Le maillot jaune s'est imposé hier au sommet de l'Alpe d'Huez à l'issue de la 19e étape du Tour de France. Place à la 20e ce samedi, l'avant-dernière à la veille de l'arrivée sur les Champs-Élysées. Cette dernière journée en montagne s'annonce comme l'étape reine de ce Tour 2026 avec une nouvelle ascension en vue de l'Alpe d'Huez, mais cette fois-ci via la Croix de Fer, le Télégraphe ou encore le Galibier. Voilà pour l'essentiel. Excellente matinée à tous.
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2: Bonjour à toutes et tous. Journée contrastée pour aujourd'hui. Un ciel nuageux ce matin, mais un grand soleil dans l'après-midi. Pour les températures, 21 dans la matinée et 29 degrés au meilleur de la journée. Pour demain, un temps maussade est annoncé, pluie sur le nord et l'ouest du département et gros nuages sur le reste de l'Eure-et-Loire. Côté Mercure, cela va sérieusement se rafraîchir. 18 pour les minimales et 22-23 pour les maximales. Bon réveil et bon week-end avec intensité.
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2: Bélier, une grasse matinée royale, c'est votre seule mission aujourd'hui.
3: Taureau, vous cuisinez un plat qui va rester dans les annales familiales.
4: Gémeaux, une info captée au vol devient le point de départ d'un super projet.
5: Cancer, vous vous sentez enfin en totale harmonie avec votre image.
6: Amis Lion, sortez vos plus beaux habits, vous allez attirer tous les regards ce samedi.
7: Vierge, un moment de bricolage ou de jardinage vous remet les compteurs à zéro.
8: Les balances, vous tranchez enfin sur une décision qui vous empêchait de dormir.
9: Scorpion, l'amour est dans l'air, soyez attentifs aux signaux.
10: Sagittaire, une activité physique vous procure un bien-être fou.
11: Capricorne, oubliez les responsabilités, soyez l'ado de la bande aujourd'hui.
12: Verseau, une découverte culturelle ou artistique vous transporte.
13: Poisson, foncez dans votre lit dès que le soleil se couche, récupérez.
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1: Très bon week-end, peut-être bonnes vacances évidemment en Eure-et-Loire. On poursuit avec le forum des associations. Dernier jour pour profiter de l'UFOLEP 28 à Voves. C'est de 10h30 à 19h30, donc au plan d'eau de Voves, à différentes animations sportives et activités gratuites pour tous. Tournoi de football sur inscription, repas possible ce midi. Renseignements au 06 80 20 92 73. Aujourd'hui, à partir de 18h30 à Saint-Pèlerin, c'est les 31 ans de la grande fête d'été par le comité des fêtes. À dîner champêtre animé par l'orchestre Cristal, Bastien Rémy, sosie officiel de Claude François ou encore Anthony Fraisse. Feu d'artifice, bal, tarif du repas de 5 à 25 euros, réduit pour les enfants, c'est sans réservation. Aujourd'hui et demain, dans le quartier Saint-Jean-à-Châteaudun, c'est la fête de la Rosière. Ce soir à 19h, soirée dansante avec le duo Guinguette. Demain, dès 10h, couronnement de la Rosière. 13h30, repas spectacle avec Étincelle et les Baluchards. Tarif 24 euros, réservation au 06 81 92 14 00. Dimanche 2 août à Montigny-le-Gallon, c'est la 43e édition de la Brocante, organisée par le comité des fêtes. Inscription et renseignements au 06 20 17 09 23. Samedi 29 août prochain à partir de 6h au plan d'eau de Voves, c'est le vide-grenier de l'association des pêcheurs des villages vauvéens. À 2 euros le mètre, nombreuses animations, expositions de voitures et motos anciennes, structures gonflables, réservation 06 36 14 42 29. Dimanche 30 août prochain à partir de 7h, place des Granges à Minières, c'est le vide-grenier des sapeurs-pompiers. À 2 euros le mètre, démonstration de danse country, réservation 07 68 41 67 30. On finit avec les annonces des particuliers. Vous avez rendez-vous aujourd'hui de 9h à 18h pour un vin de maison au lieu dit La Petite Aubrière, c'est à Cloix. Rendez-vous avec des achats notamment de bibelots, petits meubles ou encore outillages. Autre vin de maison à Brou, cette fois-ci tout le week-end, aujourd'hui et demain, 9h-19h. C'est au 1 rue du Moulin Avant à Brou, avec à vendre mobilier, vaisselle ou encore divers objets. Intensité.net pour retrouver évidemment d'autres idées sorties près de chez vous. Très bon week-end, bonnes vacances.
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1: Bonjour à toutes et tous. Journée contrastée pour aujourd'hui, un ciel nuageux ce matin, mais un grand soleil dans l'après-midi. Pour les températures, 21 dans la matinée et 29 degrés au meilleur de la journée. Pour demain, un temps maussade est annoncé, pluie sur le nord et l'ouest du département, et gros nuages sur le reste de l'Eure-et-Loire. Côté Mercure, cela va sérieusement se rafraîchir. 18 pour les minimales et 22-23 pour les maximales. Bon réveil et bon week-end avec intensité.
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2: Bonjour, une petite sélection télé pour votre soirée du samedi 25 juillet sur TF1, le grand concours divertissement présenté par Arthur, sur France 2 Fort Boyard présenté par Cyril Ferraud, sur M6 la grande fête des tubes des années 80, 90, 2000, divertissement présenté par Jérôme Anthony, en compagnie d'un public de 5000 personnes. Ce voyage dans le temps 100% culte revient sur les titres emblématiques des 30 années écoulées. Sur Gulli, le grand jeu des années Club Dorothée, divertissement. Sur France 3, Cassandre, série avec Gwendoline Hamon. Sur France 5, Échappée Belle, magazine sur le thème Hong Kong, l'année du serpent. C'est au bord d'un bateau de pêcheurs aux abords du port Victoria que Sophie Jauvillard débute son exploration de la métropole d'Hong Kong. Et puis sur Arte, Mégaséisme, documentaire imprévisible et destructeur. Les tremblements de terre d'une magnitude supérieure à 8,5 sur l'échelle de Richter font partie des catastrophes naturelles les plus dévastatrices qui frappent la planète. Très belle soirée à tous.

0: Et nous sommes le 25 juillet aujourd'hui, nous fêtons les Christophe et les Jacques. Et en ce 25 juillet, je pourrais vous parler de la première chaîne lancée en 1964 par l'ORTF ou encore de la première traversée de la Manche en avion en 1909 par Louis Blériot. Mais à 16h44, le 25 juillet 2000, deux minutes après son décollage, le Concorde du vol Air France 4590 s'écrase sur un hôtel de Gonesse dans le Val d'Oise. Le crash fait 113 victimes, les 109 passagers et membres d'équipage à bord, ainsi que 4 personnes au sol. Si le supersonique a été remis en service en novembre 2001, plus d'un an après le drame, il effectuera son dernier vol commercial 2 ans plus tard. Le rapport du bureau d'enquête et d'analyse et l'enquête judiciaire ont permis de mettre en lumière des défaillances importantes sur l'appareil. Lors du procès en appel en 2012, la justice a finalement relaxé l'ensemble des accusés. Seule la compagnie américaine Continental Airlines a été condamnée au civil à verser 1 million d'euros de dommages et intérêts à Air France. Une lamelle métallique perdue par un de ses DC-10 à Roissy, ayant été jugé responsable de l'enchaînement des faits qui ont conduit à l'accident. Le crash restera le seul accident mortel durant les 27 ans de service du Concorde. L'appareil a effectué son premier vol le 2 mars 1969 à Toulouse. La citation du jour nous vient d'un anonyme. Optimiste et pessimiste sont nécessaires à la société. L'optimiste invente l'avion, le pessimiste invente le parachute.
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0: Et bonjour à vous, merci d'être là, merci de passer ce moment. Notre compagnie Benabar, pour terminer cette heure, il y a une fille qui habite chez moi. Il y a des signes qui ne trompent pas.
1: Que je suis plus célibataire, la coupable je la tiens, elle est devant moi.
0: On va démarrer la nouvelle heure, c'est-à-dire à partir de 7h, l'info du monde, ce matin avec Léo Arduel. L'info près de chez vous, on en parlera après, juste après, et ce sera avec Ludovic Ravaillot.
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0: 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Bonjour Léo.
4: Bonjour à tous, Emmanuel Macron appelle les armées à se mobiliser pour lutter contre les incendies dans le sud-ouest. 500 militaires supplémentaires seront déployés aujourd'hui dans les Landes et en Gironde où les deux feux géants sont toujours hors de contrôle. Le Premier ministre Sébastien Lecornu a convoqué hier soir une cellule interministérielle de crise. 1,5 million de masques FFP2 devaient être acheminés dans la nuit sur place pour protéger la population des fumées. Le plan blanc est activé dans les établissements de santé de la région. En Gironde, où de nouveaux habitants ont reçu l'ordre d'évacuer dans la nuit alors que le feu du Cap Ferret poursuit sa progression vers l'est et menace désormais la métropole bordelaise. Au total, ce sont plus de 140 000 personnes qui ont dû être mises à l'abri en 3 jours en Gironde et dans les Landes. Des évacuations également dans le Var à la suite de la reprise de l'incendie dans la montagne du Gros Bessillon. Dans ce contexte, prudence, si vous prenez la route, journée classée rouge sur toute la France en ce début de week-end de chassé-croisée. Bison Futé appelle d'ailleurs les automobilistes à éviter la Gironde et à laisser les routes libres pour les secours. Si vous devez vous rendre en Espagne, il est conseillé d'emprunter un itinéraire alternatif via l'autoroute A20 et l'autoroute A64. Dans le reste de l'actualité, le procureur général de la Cour pénale internationale, démis de ses fonctions, Karim Khan, est visé par des accusations d'agression sexuelle. Des accusations portées par une membre de son équipe et qu'il rejette. Une pièce inestimable volée dans un musée en Côte d'Or. Des malfaiteurs ont dérobé hier le torque de la Dame de Vix à Châtillon-sur-Seine. Un trésor datant du 5e siècle avant Jésus-Christ. Les suspects ont agi en pleine journée malgré la présence du public et du personnel. Le musée avait déjà été visé par 2 tentatives de vol. Une enquête est en cours. Et puis, un choix plutôt surprenant en NBA. LeBron James annonce qu'il rejoint les Philadelphia Sixers. À bientôt 42 ans, le King s'engage pour 2 saisons en faveur de la franchise de Pennsylvanie. Voilà pour l'essentiel. Excellente matinée à tous.
0: Eh bien, merci Léo. Excellente matinée. À vous aussi, l'info près de chez vous, Ludovic Ravaillot, ce matin. Bonjour Ludovic.
5: Bonjour Hubert, bonjour à tous. De la fumée visible hier en fin d'après-midi à Chartres, conséquence d'un feu d'herbe sèche et détritus qui s'est déclaré rue Hubert Latan. À l'arrière de l'ancienne base militaire, 22 sapeurs-pompiers ont été engagés pour stopper les flammes. Et face au méga-feu en Gironde, la solidarité nationale opère. Après 24 sapeurs-pompiers d'Eure-et-Loire et 4 camions-citernes feux de forêt déployés dans la semaine vers le sud-ouest de la France, 16 pompiers euréliens sont à nouveau partis hier soir direction Bordeaux afin de renforcer les moyens humains et matériels engagés sur place. On vous le disait, c'est rouge au niveau national pour les départs en vacances ce samedi. Le trafic s'annonce très dense, notamment sur l'autoroute A10 et l'autoroute A11. Au départ de la région parisienne en direction de la Bretagne ou la côte atlantique, toute la matinée jusqu'en début d'après-midi, selon Vinci Autoroute. La commune de Val-d'Hyères a annoncé hier la fin de la baignade pour la saison au plan d'eau d'Arou, en cause d'une pollution de l'eau de la baignade trop importante et jugée non traitable par les services compétents, explique la municipalité. Un hommage à France Gall ce soir pour Chartres Estival. Sur scène, le spectacle Autour de France et la chanteuse Laure Domanski qui reprendra les plus grands succès de l'artiste. C'est à 21h en place Châtelet. Et puis côté sport, un dénouement positif pour le CCMBM. Le Séchartre basket masculin évoluera en National 1 pour la saison 2026-2027. Après son repêchage refusé en juin par la commission de contrôle et de gestion de la fédération, le club a annoncé hier soir que son appel avait été entendu et qu'il resterait donc en N1.
0: Et pour la météo, eh bien, il va faire chaud, voire très très chaud. On nous annonce des températures de 30 degrés qui pourraient être dépassées.
5: Effectivement, une belle journée estivale avec du plein soleil sur l'Eure-et-Loir. Comptez 14 degrés pour les minimales. Ce matin, les valeurs maximales atteindront 30 degrés. Demain, une perturbation devrait apporter des nuages et peut-être quelques gouttes avec une baisse du mercure.
0: Et la revue de presse.
5: Avec à la une de l'Écho ce samedi, l'été de tous les dangers avec notamment ce méga-feu en Gironde qui a déjà ravagé 19 000 hectares et entraîné l'évacuation de plus de 100 000 personnes. Dans les pages de Chartraine, gros plan sur l'opération Tranquillité Vacances qui permet de garder un œil sur son logement lors de son absence. Et puis pour le Dunois, rencontre avec Bastien Rémy, sosie de Claude François, qui montera sur scène ce soir à l'occasion de la grande fête d'été de Saint-Pèlerin.
0: Eh bien merci Ludovic, on vous retrouve tout à l'heure pour nous développer tous ces titres à 7h30, l'heure du premier journal de cette matinée.
5: Bon réveil.
0: Et pour nous, eh bien c'est une nouvelle émission de Matin Câlin qui commence, émission pour laquelle nous sommes ensemble jusqu'à 9h. Il est 7h passées de 5 minutes sur votre radio. Nous sommes le samedi 25 juillet, c'est-à-dire que nous sommes déjà le 206e jour de l'année et que si je calcule bien, il ne doit en rester que plus que 109 avant d'atteindre le 31 décembre. Aujourd'hui, nous fêtons Jacques. Donc, bonne fête à tous les Jacques. Et si on regarde dans le rétroviseur, un 25 juillet 1909, Blériot traverse la Manche. Eh oui. Après avoir essayé plus d'une trentaine de fois, 32 échecs qui lui avaient valu à l'époque le surnom de roi de la casse. Il a tenté le tout pour le tout ce 25 juillet et en 27 minutes il a traversé la Manche aux commandes de son dernier né, le Blériot 11. Et fort de son triomphe, il va se lancer dans la construction d'avions en grande série jusqu'à sa mort le 1er août 1936. Et si Saint-Jacques est serein, l'hiver sera dur et chagrin.

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0: Ferra, Jean Ferra sur Intensité. 7h passées de 9 minutes, un petit écran publicitaire. Et puis par la suite, nous arrivent Hervé Christiani, Juliette et Abdal Malik.
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Et puis, t'as tous les autres qui se lèvent comme ça tard dans la journée, qui se grattent les bourses, je parle des deux, hein. Celles qui font référence aux thunes, du genre la fin justifie les moyens, et celles qui font référence aux filles, celles avec lesquelles ils essaient de voir s'il y a moyen. Ça, c'est pas du lourd. Les mecs qui jouent les choses à main devant le bloc, ils dealent un peu de coke, de temps en temps un peu de quecra, et ils disent je connais la vie moi monsieur, alors qu'ils connaissent rien le gars. 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Moi je pense à celui qui se bat pour faire le bien, qui a mis sa meuf enceinte, qui lui dit je t'aime, je vais assumer, c'est rien, c'est bien, qui va taffer des fois même pour un salaire de misère, mais le loyer qu'il va payer, la bouffe qu'il va ramener à la baraque, frère, ça sera avec de l'argent honnête, avec de l'argent propre. 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Je pense

capital bourgeois aussi. Genre emprunté, mais attention, hein, je généralise pas. Je dis pas que tous les bourgeois ils sont condescendants, paternalistes ou totalement imbus de leur personne, non, parce que ça c'est pas du lourd. Je veux juste dire qu'il y a des gens qui comprennent pas, qui croient qu'être français c'est une religion, une

0: c'est du lourd. 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

0: et sur Intensité, Francis Cabrel en duo avec Kali.
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1: Et la question reste posée, c'est quand le bonheur, 20 ans d'amour parfait, le titre de l'album, l'album paru en 2024, album sur lequel Kali revisitait eh bien 20 ans de carrière, des duos comme celui-ci sur cet album, duo Kali avec Francis Cabrel. C'est quand le bonheur? Quasiment 7h30. On va faire un premier point sur l'info locale, départementale et régionale de ce jour et ce matin avec Ludovic Ravaillot.
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3: De nouveaux pompiers euréliens sont partis hier pour soutenir leurs collègues en Gironde face au méga-feu. Fin de la baignade pour cette saison au plan d'eau d'Arou. Enfin le basket et Chartres qui poursuivra la saison prochaine en National 1.
1: Bonjour Ludovic.
3: Bonjour Hubert, bonjour à tous. Face aux incendies d'ampleur qui touchent la Gironde, la solidarité nationale s'organise. Hier soir, 16 sapeurs-pompiers d'Eure-et-Loire ont rejoint Bordeaux pour renforcer les moyens humains et matériels sur place. Leurs missions seront de procéder aux évacuations et à la protection des habitants de l'agglomération bordelaise. Dans la semaine, 24 pompiers euréliens et 4 camions citernes feux de forêt ont déjà été envoyés en renfort dans le sud-ouest de la France. Un incendie hier en fin d'après-midi à Chartres, un feu d'herbe sèche et détritus qui s'est déclaré à l'arrière de l'ancienne base militaire rue Hubert Latan. 22 pompiers et 6 engins ont été déployés pour stopper les flammes. Pour ce dernier week-end du mois de juillet, les départs en vacances sont nombreux. Bison Futé voit rouge au niveau national sur les autoroutes A10 et A11 qui traversent l'Eure-et-Loire. Le trafic sera très dense ce samedi, toute la matinée et jusqu'en début d'après-midi au départ de la région parisienne. Dans le sens des retours, la journée est classée vert au niveau national et orange dans le Grand Ouest, le Nord et l'arc méditerranéen. Et puis sur le rail, aucun train ne circulera aujourd'hui entre 10h et 15h dans le secteur de Choisy-le-Roi pour une opération de déminage d'une bombe de la Seconde Guerre mondiale à découverte près des voies. Conséquence pour la ligne TER Paris-Châteaudun, 2 trains auront pour départ et terminus la gare de Dourdan à la place de Paris-Austerlitz. Je vous le disais, la baignade interdite depuis la mi-juillet au plan d'eau à Darou à Val-d'Hier ne reprendra pas de la saison. Hier, la commune a indiqué que la pollution de l'eau de la baignade était jugée trop importante et non traitable par les services compétents et que la municipalité devait, avec regret, fermer la baignade donc jusqu'à la fin de la saison estivale. Deux sessions des chantiers jeunes à Châteaudun. Cette semaine, plusieurs jeunes du Nois ont participé à de nombreux travaux d'entretien, d'embellissement et de rénovation à travers différents quartiers de la ville. En contrepartie, ils bénéficieront d'une aide financière pour le permis de conduire, BAFA ou autre parcours qualifiant. La ville annonce que les inscriptions sont déjà ouvertes au point information jeunesse pour la prochaine session qui se tiendra à l'automne du 19 au 23 octobre. C'est une maladie neurologique rarissime qui prive le cerveau de son carburant principal, le glucose. En France, 190 personnes sont diagnostiquées avec le déficit en gluten. À Fontaine-Laguion, Marion Vélard-Lireux s'est battue pendant plus de 4 ans pour comprendre les symptômes de sa fille Emrance. Reportage avec Christophe Blondel.
4: Née très grande, prématurée avec son frère jumeau, la petite Emrance commence à développer des symptômes dès l'âge de 7 mois. Des yeux qui vacillent, une fatigue extrême, des absences. Pendant des années, les médecins attribuent ces troubles à sa prématurité. Un diagnostic auquel sa maman, Marion, refuse de se résigner.
5: J'ai toujours dit depuis le départ, depuis les premières crises, que c'était pas la prématurité, que ça allait au-delà de ça, parce qu'après il y a eu d'autres symptômes et je me rendais bien compte que c'était pas normal et j'ai toujours soupçonné un problème neurologique.
4: Le verdict tombe finalement en octobre dernier. Emrance, 5 ans, souffre d'un déficit en gluten. Le glucose ne nourrissant pas son cerveau. Le seul traitement actuel est un régime cétogène strict. Bannir les sucres, et carburé au gras. Un quotidien au gramme près, lourd et parfois écœurant, où la moindre sortie s'apparente à une expédition.
5: On vient avec l'ordinateur, la balance, une marise pour bien racler la sauce, parce que ce qu'on appelle la sauce, en fait, c'est le gras. Toutes ces assiettes sont composées à 82% de lipides. Ces assiettes baignent dans le gras. Rien qu'en la voyant... Bon, il y a des hauts de cœur quand même. Hein. Avaler tout ça en huile, en beurre, c'est fort, quoi. C'est fort. Mais elle le fait. Elle le fait sans rechigner. Il y a vraiment, elle ne dit rien et elle y va, elle fonce. Je suis admirative.
4: Grâce à ce traitement draconien, les progrès sont spectaculaires. Émérence ne chute plus. Elle peut enfin courir, développer sa mémoire. Mais pour libérer définitivement la fillette et les autres malades de ce carcan alimentaire, les espoirs se tournent désormais vers la science.
5: Il y a tout un groupe de chercheurs du CNRS de Bordeaux qui travaillent sur un projet qui s'appelle le projet Neurolac. Ils sont en train de tester le lactate qui pourrait être une source d'énergie complémentaire pour le cerveau. Les tests sur les rats sont très prometteurs, les tests sont vraiment très bons. L'idée, c'est qu'on puisse réussir à faire des essais cliniques sur 5 enfants.
4: Pour financer cet essai clinique décisif, l'association ASD Gluten a besoin de 50 000 euros. Un appel à la solidarité pour transformer l'espoir en guérison.
3: Et pour soutenir les familles et contribuer au financement du projet Neurolac, l'association ASD Gluten a lancé une collecte de fonds en ligne. Dans les rendez-vous de la soirée Chartres Estivale avec un hommage à France Gall ce soir, le spectacle Autour de France et sa chanteuse Laure Domanski vont tout au long de la soirée reprendre les plus grands succès de l'artiste. Rendez-vous dès 21h, place Châtelet. Direction Tirongardet avec les samedis de l'été qui mélangent animation, barbecue et musique. Au programme ce soir de la variété avec les Brounottes, groupe Eurélien. Début du concert à 20h30 rue de l'Abbaye. Et puis la grande fête de l'été de Saint-Pèlerin avec un dîner champêtre avant la prestation de Bastien Rémy, sosie officiel de Claude François, qui revisitera les plus grands tubes de l'artiste. Pas de feu d'artifice cette année, le spectacle a finalement été annulé, mais le bal ouvrira pour tous gratuitement dès 23h. La page sport de ce journal avec ce dénouement positif pour le CCMBM. Le C Chartres Basket masculin évoluera en National 1 pour la saison 2026-2027. Après son repêchage refusé en juin par la commission de contrôle et de gestion de la fédération, le club a annoncé hier soir que son appel avait été entendu et qu'il avait apporté l'ensemble des garanties demandées et qu'il restait donc en National 1. L'équipe s'attarde désormais vers la préparation de la nouvelle saison. Dans les prochains jours, le club doit dévoiler le staff et les joueurs qui ont cru en son projet. Et puis c'est confirmé également pour le C Chartres Volley qui évoluera bien en élite masculine pour la saison prochaine. Pressenti depuis quelques semaines, cette décision a été actée par la direction nationale d'aide et de contrôle de gestion. Début du championnat le 19 septembre à Calais pour les Chartrains qui recevront ensuite à la halle Jean Cochet le 26 septembre l'équipe d'Amiens.
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0: C'est en 1991 que cette chanson apparaît sur l'album Scheller en solitaire. Donc un petit clin d'œil pour cette pause musicale à William Scheller, un homme heureux, interprété là par Calogero.
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2: Et on en profite du plein soleil aujourd'hui en Eure-et-Loire. Une belle journée estivale avec 29 à 30 degrés cet après-midi. 29 pour Nogent-le-Rotrou ou encore Senonche. 30 degrés pour Châteaudun, les villages vauvéens, Luisant, Jouy ou encore Dreux. Le mercure affichera encore 24 à 25 dans la soirée. Demain, dimanche, une perturbation pluvieuse mais peu active traversera le département. Elle apportera pas mal de nuages avec de faibles gouttes et un vent d'ouest qui pourra atteindre les 45 km/h. Le mercure affichera 14 degrés pour les valeurs minimales. Ça baissera un peu dans l'après-midi avec encore 25 degrés en moyenne.
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0: Et cette météo peut donner des envies de sortie aujourd'hui. Quelques idées dans notre agenda.
2: Et avec le beau temps, profitez de Saint-Jean-Plage à Châteaudun. C'est au jardin des Grands Moulins de 10h à 19h. Vernouillet-Plage également, c'est jusqu'au 2 août. Vous avez également du côté de Voves, l'Ufolep-Playa Tour avec la dernière journée pour profiter des animations et activités. Au niveau du plan d'eau, Jean-Claude Genin, on notera le labyrinthe du Timray qui vous ouvre ses portes durant la saison estivale. C'est à Saint-Même-Autrive. L'auto du foot du côté de Bayeux-le-Pin, c'est à 14h à la salle des fêtes. Et puis, autre rendez-vous, par exemple, bal des sapeurs-pompiers à Warville, c'est à partir de 19h.
0: Et pas de repos pour les chevaux, un tiercé quartet quintet plus aujourd'hui.
2: Qui nous emmène à Enghien avec le prix de l'Aile-et-Rose, 2150 mètres pour cette course avec 16 partants. Voici les pronos de Nono pour Radio Intensité ce matin qui conseille le 5, 4, 13, 3, 15, As, 6, 8 et en dernière minute, le 5.
0: Merci Ludovic.
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0: Et 7h passée de 43 minutes sur Intensité, sur votre radio. Merci à vous de votre fidélité. Merci d'être là et de passer ce moment en notre compagnie. Retour de la chanson française, retour des souvenirs avec Véronique Sanson.
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2: Bélier, une grasse matinée royale, c'est votre seule mission aujourd'hui.
3: Taureau, vous cuisinez un plat qui va rester dans les annales familiales.
4: Gémeaux, une info captée au vol devient le point de départ d'un super projet.
5: Cancer, vous vous sentez enfin en totale harmonie avec votre image.
6: Amis Lion, sortez vos plus beaux habits, vous allez attirer tous les regards ce samedi.
7: Vierge, un moment de bricolage ou de jardinage vous remet les compteurs à zéro.
8: Les balances, vous tranchez enfin sur une décision qui vous empêchait de dormir.
9: Scorpion, l'amour est dans l'air.
10: Soyez attentifs aux signaux.
11: Sagittaire, une activité physique vous procure un bien-être fou.
12: Capricorne, oubliez les responsabilités.
13: Soyez l'ado de la bande aujourd'hui.
14: Verseau, une découverte culturelle ou artistique vous transporte.
15: Poisson, foncez dans votre lit dès que le soleil se couche. Récupérez.
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0: 7h50 sur Intensité. Pierre-Paul Jacques, Chapeau de paille à l'instant.
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Et voilà un trio qui nous vient de l'Indre, c'est-à-dire du Berry. Fred Aubert, qui va nous permettre de terminer cette première heure de Matin Câlin avec ce titre, Le Blues du Berry.

0: Et sur votre radio, il est 8h. Bonjour Léo.
1: Bonjour, bonjour à tous. Des feux XXL toujours hors de contrôle en Nouvelle-Aquitaine. L'incendie en Gironde qui a ravagé plus de 19 000 hectares au nord du bassin d'Arcachon se dirige désormais vers la métropole bordelaise. De nouvelles évacuations ont eu lieu dans la nuit. 7 communes aux portes de Bordeaux sont concernées. Le ministre de l'Intérieur, Laurent Nunez, était l'invité du 20h de TF1 hier soir. Il a notamment annoncé la mobilisation de moyens militaires.
2: Il faut bien comprendre qu'on est confronté à un phénomène qui est totalement inédit. C'est un feu convertif qui est avec un pyrocumulus, hein, donc avec des phénomènes de projection de braise à des distances assez longues. Donc il nous faut absolument combattre ce feu par des moyens terrestres. Et donc j'ai proposé au Premier ministre, qu'il a accepté, hein, de réquisitionner des moyens militaires qui vont venir renforcer nos sapeurs-pompiers qui font un travail admirable, avec des tactiqueurs, des personnes qui allument des feux pour éviter que le feu progresse. Et on va déployer tout cela maintenant dans les minutes et dans les heures qui viennent. Le combat contre ce feu convertif totalement inédit continue.
1: 1000 militaires au total seront déployés aujourd'hui en Gironde ainsi que dans les Landes, où l'incendie de Biscarrosse continue lui aussi de progresser. 1,5 million de masques FFP2 sont attendus pour protéger les personnes des fumées toxiques. L'annonce a été faite hier soir par le Premier ministre à l'issue d'une cellule interministérielle de crise. Dans ce contexte, Bison Futé appelle les automobilistes à éviter la Gironde et le secteur de Biscarrosse afin de laisser les routes libres pour les secours. Journée classée rouge sur toute la France en ce début de week-end de chassé-croisé. Attention pendant ce temps aux orages dans le sud-est. Deux départements sont placés en vigilance orange cet après-midi. Les Bouches-du-Rhône dès 14h, puis le Var à partir de 16h. Météo France alerte sur de possibles forts cumuls de pluie autour du golfe du Lion, ainsi qu'une forte activité électrique et de la grêle. Et puis, l'étape reine du Tour de France cet après-midi. Les coureurs vont de nouveau gravir l'Alpe d'Huez à la veille de l'arrivée sur les Champs-Élysées. Hier, c'est le maillot jaune Tadej Pogacar qui s'est imposé au sommet. Et voilà pour l'essentiel. Excellente matinée à tous.
0: Merci Léo, excellente matinée à vous aussi. L'info près de chez vous, Ludovic Ravaillot pour nous en parler ce matin. Bonjour Ludovic.
3: Bonjour Hubert, bonjour à tous. À la une ce samedi, ce méga feu en Gironde et la solidarité nationale qui opère après 24 sapeurs-pompiers à Eure-et-Loir et 4 camions citernes feux de forêt déployés dans la semaine vers le sud-ouest de la France. 16 pompiers euréliens sont à nouveau partis hier soir direction Bordeaux pour renforcer les moyens humains et matériels engagés sur place. À Chartres, de la fumée visible hier en fin d'après-midi, conséquence d'un feu d'herbe sèche et de détritus qui s'est déclaré rue Hubert-Latan. À l'arrière de l'ancienne base militaire, 22 sapeurs-pompiers ont été engagés pour stopper les flammes. Et l'Eure-et-Loir qui reste en vigilance jaune pour le risque feu de forêt aujourd'hui. Un risque modéré, c'est orange. En revanche, pour les départements voisins du Loir-et-Cher et de la Sarthe, avec un risque élevé. La commune de Valdière a annoncé hier la fin de la baignade pour la saison au plan d'eau d'Arroux. En cause, une pollution de l'eau de la baignade jugée trop importante et non traitable par les services compétents, a expliqué la municipalité. En France, 190 personnes sont diagnostiquées avec un déficit en gluten. C'est une maladie neurologique rarissime qui prive le cerveau de son carburant principal, le glucose. À Fontaine-Lagion, Marion Vélard-Lireux s'est battue pendant plus de 4 ans pour comprendre les symptômes de sa fille, Emrance. Reportage à venir dans le journal de 8h30. Un hommage à France Gall ce soir avec Chartres Estival. Sur scène, le spectacle Autour de France avec la chanteuse Laure Domanski qui reprendra les plus grands succès de l'artiste dès 21h. C'est place Châtelet. Enfin, dans le sport, le C Chartres Basket masculin qui évoluera en National 1 pour la saison 2026-2027. Elle s'est donc confirmée après son repêchage refusé en juin par la commission de contrôle et de gestion de la fédération. Le club a annoncé hier soir que son appel avait été entendu et qu'il restait donc en N1.
0: Et pour la météo, il fera chaud, voire même très chaud, avec des températures avoisinant, voire dépassant les 30 degrés aujourd'hui.
3: Effectivement, une belle journée estivale avec du plein soleil pour cet après-midi. Un mercure compris entre 29 et 30 degrés.
0: Et voyons La revue de presse.
3: Avec à la une de l'Écho ce samedi, l'été de tous les dangers, avec notamment ce méga-feu en Gironde qui a déjà ravagé 19 000 hectares et entraîné l'évacuation de plus de 100 000 personnes. Dans les pages chartraines, gros plan ce matin sur l'opération Tranquillité Vacances qui permet de garder un œil sur son logement lors de son absence. Enfin, pour le Dunois, rencontre avec Bastien Rémy, sosie de Claude François, qui montera sur scène ce soir à l'occasion de la grande fête d'été de Saint-Pèlerin.
0: Eh bien, merci Ludovic. Et 8h30, ce sera un nouveau journal sur votre radio, journal local, départemental et régional. Et tous ces titres y seront développés. Voyons maintenant les résultats de l'Euromillion. Ont été tirés hier le 8, le 10, le 30, le 36, le 47, le 8, le 10, 30, 36, 47. Pour les étoiles, le 1 et le 4. Il n'y a pas eu de gagnant au premier rang. Personne n'a trouvé cette bonne combinaison, cette combinaison des 5 numéros et 2 étoiles. Ce qui veut dire que la cagnotte continue de grimper tout doucettement. 78 millions d'euros seront en jeu mardi prochain. Voilà qui peut donner des envies de jouer, mais sachez rester raisonnable si vous allez chatouiller ou gratouiller. Dame chance. 8h06 sur Intensité. Et les nouveautés de la chanson française ou les bonnes petites choses du moment comme celle-ci. Gauvin Serre, 4 enfants plus loin.

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0: 8h17 sur Intensité à l'instant. Mauvaise bouche, elle nous vient de Montpellier. Avec ce titre, c'est bien.
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0: Et auparavant, nous avions Suzanne avec Au grand jour. Nous arrive maintenant Grand Corps Malade en duo avec Stiletto, alors qu'il est 8h17. Le prochain rêve.
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0: comme mes poteaux à l'instant avec Vanille. Vanille, nom de scène de Vanille Leclerc. Et oui, la fille de Julien Clerc avec ce titre comme mes poteaux. 8h30 sur Intensité.
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2: La musique avec Chart Festival qui propose un hommage à France Gall ce soir. Reportage dans ce journal sur le combat de Marion pour sa fille Emrance à Fontaine-Laguion. Et puis en basket, le CCMBM jouera en National 1 cette saison.
0: Et bonjour Ludovic.
2: Bonjour Hubert, bonjour à tous. Mais pour débuter, la solidarité nationale face aux incendies d'ampleur en Gironde. Hier soir, 16 sapeurs-pompiers d'Eure-et-Loire ont rejoint Bordeaux pour renforcer les moyens humains et matériels. Leurs missions seront de procéder aux évacuations et à la protection des habitants de l'agglomération bordelaise. Dans la semaine, 24 pompiers auréliens et 4 camions-citernes feux de forêt ont déjà été déployés en renfort dans le sud-ouest de la France. Aujourd'hui, notre département lui reste en vigilance jaune pour le risque feux de forêt, un risque modéré. C'est orange, en revanche, pour les départements voisins du Loir-et-Cher et de la Sarthe avec un risque élevé. Hier, en fin d'après-midi, un incendie s'est déclaré à Chartres. Le feu s'est attaqué à des herbes sèches et des détritus à l'arrière de l'ancienne base militaire rue Hubert Latan. 22 pompiers et 6 engins ont été déployés pour stopper les flammes. La baignade interdite depuis la mi-juillet au plan d'eau d'Arou à Valdière ne reprendra pas de la saison. Hier, la commune a indiqué que la pollution de l'eau de la baignade était jugée trop importante et non traitable par les services compétents et que la municipalité devait donc, avec regret, fermer la baignade jusqu'à la fin de l'été. Pour ce dernier week-end du mois de juillet, les départs en vacances sont nombreux. Bison futé, voire rouge au niveau national sur les autoroutes A10 et A11 qui traversent l'Eure-et-Loire. Le trafic s'annonce très dense jusqu'en début d'après-midi au départ de la région parisienne selon Vinci Autoroutes. Après le vote du projet de loi d'urgence agricole en début de semaine, la Confédération paysanne d'Eure-et-Loire alerte sur les menaces que représente ce projet pour les territoires ruraux. Selon le syndicat, cette loi ne répond pas aux problématiques qui traversent le monde agricole et demande d'engager des politiques agricoles à la hauteur des enjeux. C'est une maladie neurologique rarissime qui prive le cerveau de son carburant principal, le glucose. En France, seulement 190 personnes sont diagnostiquée avec le déficit en gluten. À Fontaine-Laguion, Marion Vélard-Lireux s'est battue pendant plus de 4 ans pour comprendre les symptômes de sa fille, Emrance. Reportage avec Christophe Blondel.
3: Née très grande, prématurée avec son frère jumeau, la petite Emrance commence à développer des symptômes dès l'âge de 7 mois. Des yeux qui vacillent, une fatigue extrême, des absences. Pendant des années, les médecins attribuent ces troubles à sa prématurité. Un diagnostic auquel sa maman, Marion, refuse de se résigner.
4: J'ai toujours dit depuis le départ, depuis les premières crises, que c'était pas la prématurité, que ça allait au-delà de ça, parce qu'après il y a eu d'autres symptômes et je me rendais bien compte que c'était pas normal et j'ai toujours soupçonné un problème neurologique.
3: Le verdict tombe finalement en octobre dernier. Emrance, 5 ans, souffre d'un déficit en gluten. Le glucose ne nourrissant pas son cerveau, le seul traitement actuel est un régime cétogène strict, bannir les sucres et carburer au gras. Un quotidien au gramme près, lourd et parfois écœurant, où la moindre sortie s'apparente à une expédition.
4: On vient avec l'ordinateur, la balance, une marise pour bien racler la sauce, parce que ce qu'on appelle la sauce, en fait, c'est le gras. Toutes ces assiettes sont composées à 82% de lipides. Ces assiettes baignent dans le gras. Rien qu'en la voyant, bon, il y a des hauts de cœur quand même. Hein. Avaler tout ça en huile, en beurre, c'est fort, quoi. C'est fort. Mais elle le fait. Elle le fait sans rechigner. Il y a vraiment, elle ne dit rien et elle y va, elle fonce. Je suis admirative.
3: Grâce à ce traitement draconien, les progrès sont spectaculaires. Emrance ne chute plus. Elle peut enfin courir, développer sa mémoire. Mais pour libérer définitivement la fillette et les autres malades de ce carcan alimentaire, les espoirs se tournent désormais vers la science.
4: Il y a tout un groupe de chercheurs du CNRS de Bordeaux qui travaillent sur un projet qui s'appelle le projet Neurolac. Ils sont en train de tester le lactate qui pourrait être une source d'énergie complémentaire pour le cerveau. Les tests sur les rats sont très prometteurs, les tests sont vraiment très bons. L'idée, c'est qu'on puisse réussir à faire des essais cliniques sur 5 enfants.
3: Pour financer cet essai clinique décisif, l'association ASD Gluten a besoin de 50 000 euros. Un appel à la solidarité pour transformer l'espoir en guérison.
2: Et pour soutenir les familles et contribuer au financement du projet Neurolac, l'association ASD Gluten a lancé une collecte de fonds en ligne. Du côté des chantiers jeunes à Châteaudun, c'était la deuxième session cette semaine où plusieurs jeunes dunois ont participé à de nombreux travaux d'entretien, d'embellissement et de rénovation à travers différents quartiers. En contrepartie, ils bénéficieront d'une aide financière pour le permis de conduire, BAFA ou autre parcours qualifiant. La ville annonce que les inscriptions sont déjà ouvertes au point information jeunesse pour la prochaine session qui se tiendra à l'automne du 19 au 23 octobre. Dans les rendez-vous de la soirée Chartres Estival, je vous le disais, avec cet hommage à France Gall, le spectacle Autour de France avec la chanteuse Laure Domanski vont tout au long de la soirée reprendre les plus grands succès de l'artiste dès 21h. C'est place Châtelet. À Tirant-Gardel, les samedis de l'été qui mélangent animation, barbecue et musique. Au programme ce soir de la variété avec les Brunottes, groupe Aurélien. C'est à partir de 20h30 pour le concert rue de l'Abbaye. Et puis la grande fête d'été de Saint-Pèlerin avec un dîner champêtre avant la prestation de Bastien Rémy, sosie officiel de Claude François, qui revisitera les plus grands tubes de l'artiste. Pas de feu d'artifice cette année. Le spectacle a finalement été annulé, mais le bal ouvrira pour tous gratuitement dès 23h. Un mot de sport et de cyclisme avant dernière étape du Tour de France avec une arrivée demain à Paris. Hier à l'Alpe d'Huez, l'Aurélien Hugo Page de l'équipe Cofidis a terminé 117e. Au général, il est actuellement à 4h49 du maillot jaune. Et puis le Séchartres basket masculin évoluera en National 1 pour la saison 2026-2027. Après son repêchage refusé en juin par la commission de contrôle et de gestion de la fédération, le club a annoncé hier soir que son appel avait été entendu et qu'il avait apporté l'ensemble des garanties demandées et qu'il restait donc en N1. L'équipe s'attarde désormais vers la préparation de la nouvelle saison. Dans les prochains jours, le club doit dévoiler le staff et les joueurs qui ont cru en son projet. C'est la fin de ce journal sur Intensité. Très bon week-end.
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0: 19h39 sur Intensité Iggy Pop à l'instant, interprétant ce titre créé par Serge Gainsbourg en 1963, La Javanaise.
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2: Et la météo de ce samedi avec le soleil, comptez 29 degrés cet après-midi pour Nogent-le-Rotrou et Senonches, 30 degrés le maximum pour Châteaudun, les villages vauvéens, Luisant, Jouy ou encore Dreux. Demain, dimanche, une perturbation est annoncée, perturbation pluvieuse qui s'annonce peu active et qui traversera le département. Elle apportera pas mal de nuages avec donc de faibles gouttes et un vent d'ouest qui pourra atteindre les 45 km/h. Comptez 14 degrés pour les minimales. Dans l'après-midi, ça baissera pour les valeurs maximales avec encore 25 degrés en moyenne.
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0: Et les idées de sortie, vous pouvez bien sûr les trouver sur notre site, sur le www.intensité.net. Mais quelques idées pour cette journée, Ludovic.
2: Avec un loto à 14h à la salle des fêtes de Bayeux-le-Pin, on notera l'ouverture du musée historial 279 de 14h à 18h à l'aérodrome de Châteaudun. La grande fête d'été à Saint-Pèlerin, on en parlait dans le journal à partir de 18h30. Fête communale de la Saint-Martin à partir de 19h30 à la maison des associations de Bayeux-Armenonville. Puis un dernier rendez-vous avec cette soirée guinguette au labyrinthe du Timrès, c'est à Saint-Même-Autrive.
0: Et un tiercé quartier quinté plus à Enghien aujourd'hui.
2: Et c'est avec le prix de l'Aile-et-Rose, 2150 mètres pour cette course avec 16 partants. Et voici les pronos de Nono pour Radio Intensité aujourd'hui. Le 5, 4, 13, 3, 15, As, 6, 8 et en dernière minute, le 5.
0: Merci Ludovic.
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0: Et 8h42 sur Intensité, le duo Humbert Humbert et René Lacaille, Je bronze à ton silence.

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0: Et un premier extrait d'un best-of à venir pour ses 30 ans. Le groupe Trio va sortir 3 inédits, dont celui-ci, La Traversée. Voilà, pour annoncer eh bien, ce futur album. Matin câlin, c'en est fini pour ce matin. Eh bien, rendez-vous la semaine prochaine pour ceux qui nous abandonnent. La semaine prochaine, 7h, 9h, nouveau matin câlin. Pour l'heure, 9h sur votre radio.
1: Bonjour à tous, Bison Futé appelle les automobilistes à éviter la Gironde et Biscarrosse en cette journée classée rouge pour les départs en vacances. Les incendies géants dans les Landes et sur le nord du bassin d'Arcachon continuent à progresser dans la nuit. En Gironde, les flammes poussées par le vent se dirigent vers l'est et se rapprochent de Bordeaux. 7 communes de l'agglomération bordelaise ont reçu ordre d'évacuer dans la nuit. Une réunion de crise interministérielle s'est tenue hier soir. Le Premier ministre Sébastien Lecornu a annoncé dans la soirée l'envoi de 500 militaires supplémentaires dans le sud-ouest ainsi que des masques FFP2. Des renforts européens sont également attendus. L'avion militaire A400M équipé d'un kit de lutte contre les incendies sera lui opérationnel à partir du 29 juillet. Des incendies monstres qui n'épargnent pas non plus l'Espagne. Celui de la région de Madrid est au plus fort selon les autorités qui évoquent un feu impossible à éteindre. 63 000 personnes évacuées ou confinées au total autour de la capitale, dont un camping de 5 000 vacanciers. Le Premier ministre espagnol Pedro Sanchez est attendu sur place dans la matinée. Dans le reste de l'actualité, une rencontre entre Donald Trump et Volodymyr Zelensky la semaine prochaine à Washington. Elle devrait avoir lieu mardi selon la Maison-Blanche. Kiev assure avoir des renseignements clairs, affirmant que Moscou prépare pour l'automne une nouvelle vague de mobilisation militaire. Donald Trump qui envisage d'intensifier les bombardements sur l'Iran. La presse américaine rapporte que le président des États-Unis se montrerait de plus en plus frustré par l'enlisement de la situation en Iran. En attendant, le conflit s'élargit dans la région. Ce matin, les rebelles houthis du Yémen revendiquent une attaque contre l'Arabie Saoudite au lendemain de frappes menées par Riyad sur des sites militaires houthis en mer Rouge. Et puis en foot, une légende italienne bientôt sur le banc de la Squadra Azzurra. Selon l'équipe, Andrea Pirlo a trouvé un accord avec la fédération italienne pour devenir le nouveau sélectionneur de l'Italie. Voilà pour l'essentiel. Excellente matinée à tous.
0: Merci Léo, excellente matinée. À vous aussi, l'info près de chez vous, Ludovic Ravaillot, ce matin. Bonjour Ludovic.
2: Bonjour Hubert, bonjour à tous. De la fumée visible hier en fin d'après-midi à Chartres, conséquence d'un feu d'herbe sèche et détritus qui s'est déclaré rue Hubert Latan. À l'arrière de l'ancienne base militaire, 22 sapeurs-pompiers ont été engagés pour stopper les flammes. Et face au méga-feu en Gironde, la solidarité nationale opère. Après 24 sapeurs-pompiers d'Eure-et-Loire et 4 camions citernes feux de forêt déployés dans la semaine vers le sud-ouest de la France, 16 pompiers eurelliens sont à nouveau partis hier soir direction Bordeaux afin de renforcer les moyens humains et matériels engagés sur place. On vous le disait, c'est rouge au niveau national pour les départs en vacances ce samedi. Le trafic s'annonce très dense, notamment sur l'autoroute A10 et l'autoroute A11. Au départ de la région parisienne en direction de la Bretagne ou la côte atlantique, toute la matinée jusqu'en début d'après-midi, selon Vinci Autoroute. La commune de Valdière a annoncé hier la fin de la baignade pour la saison au plan d'eau d'Arroux. En cause, une pollution de l'eau de la baignade trop importante et jugée non traitable par les services compétents, explique la municipalité. Un hommage à France Gall ce soir pour Chartres Estival. Sur scène, le spectacle Autour de France et la chanteuse Laure Domanski qui reprendra les plus grands succès de l'artiste. C'est à 21h, place Châtelet. Et puis côté sport, un dénouement positif pour le CCMBM. Le C Chartres Basket masculin évoluera en National 1 pour la saison 2026-2027. Après son repêchage refusé en juin par la commission de contrôle et de gestion de la fédération, le club a annoncé hier soir que son appel avait été entendu et qu'il resterait donc en N1.
0: Et pour la météo, eh bien, il va faire chaud, voire très très chaud. On nous annonce des températures de 30 degrés qui pourraient être dépassées.
2: Effectivement, une belle journée estivale avec du plein soleil sur l'Eure-et-Loire. Comptez 14 degrés pour les minimales ce matin. Les valeurs maximales atteindront 30 degrés. Demain, une perturbation devrait apporter des nuages et peut-être quelques gouttes avec une baisse du mercure.
0: Et la revue de presse.
2: Avec à la une de l'Écho ce samedi, l'été de tous les dangers, avec notamment ce méga-feu en Gironde qui a déjà ravagé 19 000 hectares et entraîné l'évacuation de plus de 100 000 personnes. Dans les pages de Chartraine, gros plan sur l'opération Tranquillité Vacances qui permet de garder un œil sur son logement lors de son absence. Et puis pour le Dunois, rencontre avec Bastien Rémy, sosie de Claude François, qui montera sur scène ce soir à l'occasion de la grande fête d'été de Saint-Pélerin.
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0: Et 9h05 sur Intensité, bienvenue dans cette nouvelle émission Tropique Passion. Nous sommes ensemble jusqu'à 11h pour cette nouvelle émission. Pour vous y accueillir, Carlo Vieux, un des membres fondateurs du groupe Karimi avec Premier Soir.

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0: Manot et Lion P et ce titre Kilang ou Palais. Et je vois qu'il est déjà 9h30, la pendule affiche 9h30, l'heure de faire un nouveau point sur l'info près de chez vous avec Ludovic Ravaillo.
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2: De nouveaux pompiers euréliens sont partis hier pour soutenir leurs collègues en Gironde face au méga-feu. Fin de la baignade pour cette saison au plan d'eau d'Arroux. Enfin le basket et Chartres qui poursuivra la saison prochaine en National 1.
0: Bonjour Ludovic.
2: Bonjour Hubert, bonjour à tous. Face aux incendies d'ampleur qui touchent la Gironde, la solidarité nationale s'organise. Hier soir, 16 sapeurs-pompiers d'Eure-et-Loire ont rejoint Bordeaux pour renforcer les moyens humains et matériels sur place. Leurs missions seront de procéder aux évacuations et à la protection des habitants de l'agglomération bordelaise. Dans la semaine, 24 pompiers auréliens et 4 camions-citernes feux de forêt ont déjà été envoyés en renfort dans le sud-ouest de la France. Un incendie hier en fin d'après-midi à Chartres, un feu d'herbe sèche et détritus qui s'est déclaré à l'arrière de l'ancienne base militaire rue Hubert Latan. 22 pompiers et 6 engins ont été déployés pour stopper les flammes. Pour ce dernier week-end du mois de juillet, les départs en vacances sont nombreux. Bison futé voit rouge au niveau national sur les autoroutes A10 et A11 qui traversent l'Eure-et-Loire. Le trafic sera très dense samedi, toute la matinée et jusqu'en début d'après-midi au départ de la région parisienne. Dans le sens des retours, la journée est classée vert au niveau national et orange dans le Grand Ouest, le Nord et l'arc méditerranéen. Et puis sur le rail, aucun train ne circulera aujourd'hui entre 10h et 15h dans le secteur de Choisy-le-Roi pour une opération de déminage d'une bombe de la Seconde Guerre mondiale à découverte près des voies. Conséquence pour la ligne TER Paris-Châteaudun, 2 trains auront pour départ et terminus la gare de Dourdan à la place de Paris-Austerlitz. Je vous le disais, la baignade interdite depuis la mi-juillet au plan d'eau à Darroux à Valdières ne reprendra pas de la saison. Hier, la commune a indiqué que la pollution de l'eau de la baignade était jugée trop importante et non traitable par les services compétents et que la municipalité devait, avec regret, fermer la baignade donc jusqu'à la fin de la saison estivale. Deux sessions des chantiers jeunes à Châteaudun. Cette semaine, plusieurs jeunes dunois ont participé à de nombreux travaux d'entretien, d'embellissement et de rénovation à travers différents quartiers de la ville. En contrepartie, ils bénéficieront d'une aide financière pour le permis de conduire, BAFA ou autre parcours qualifiant. La ville annonce que les inscriptions sont déjà ouvertes au point information jeunesse pour la prochaine session qui se tiendra à l'automne du 19 au 23 octobre. C'est une maladie neurologique rarissime qui prive le cerveau de son carburant principal, le glucose. En France, 190 personnes sont diagnostiquées avec le déficit en gluten. À Fontaine-Laguion, Marion Vélard-Lireux s'est battue pendant plus de 4 ans pour comprendre les symptômes de sa fille Emrance. Reportage avec Christophe Blondel.
3: Née très grande, prématurée avec son frère jumeau, la petite Emrance commence à développer des symptômes dès l'âge de 7 mois. Des yeux qui vacillent, une fatigue extrême, des absences. Pendant des années, les médecins attribuent ces troubles à sa prématurité. Un diagnostic auquel sa maman, Marion, refuse de se résigner.
4: J'ai toujours dit depuis le départ, depuis les premières crises, que c'était pas la prématurité, que ça allait au-delà de ça, parce qu'après il y a eu d'autres symptômes et je me rendais bien compte que c'était pas normal et j'ai toujours soupçonné un problème neurologique.
3: Le verdict tombe finalement en octobre dernier. Emrance, 5 ans, souffre d'un déficit en gluten. Le glucose ne nourrissant pas son cerveau, le seul traitement actuel est un régime cétogène strict, bannir les sucres et carburé au gras, un quotidien au gramme près, lourd et parfois écœurant, où la moindre sortie s'apparente à une expédition.
4: On vient avec l'ordinateur, la balance, une marise pour bien racler la sauce, parce que ce qu'on appelle la sauce, en fait, c'est le gras. Toutes ces assiettes sont composées à 82% de lipides. Ces assiettes baignent dans le gras. Rien qu'en la voyant... Bon, il y a des hauts de cœur quand même. Hein. Avaler tout ça en huile, en beurre, c'est fort, quoi. C'est fort. Mais elle le fait, elle le fait sans rechigner. Il y a vraiment, elle ne dit rien et elle y va, elle fonce. Je suis admirative.
3: Grâce à ce traitement draconien, les progrès sont spectaculaires. Émérence ne chute plus. Elle peut enfin courir, développer sa mémoire. Mais pour libérer définitivement la fillette et les autres malades de ce carcan alimentaire, les espoirs se tournent désormais vers la science.
4: Il y a tout un groupe de chercheurs du CNRS de Bordeaux qui travaillent sur un projet qui s'appelle le projet Neurolac. Ils sont en train de tester le lactate qui pourrait être une source d'énergie complémentaire pour le cerveau. Les tests sur les rats sont très prometteurs, les tests sont vraiment très bons. L'idée, c'est qu'on puisse réussir à faire des essais cliniques sur 5 enfants.
3: Pour financer cet essai clinique décisif, l'association ASD Gluten a besoin de 50 000 euros. Un appel à la solidarité pour transformer l'espoir en guérison.
2: Et pour soutenir les familles et contribuer au financement du projet Neurolac, l'association ASD Gluten a lancé une collecte de fonds en ligne. Dans les rendez-vous de la soirée Chartres Estivale avec un hommage à France Gall ce soir, le spectacle Autour de France et sa chanteuse Laure Domanski vont tout au long de la soirée reprendre les plus grands succès de l'artiste. Rendez-vous dès 21h, place Châtelet. Direction Tiron Gardet avec les samedis de l'été qui mélangent animation, barbecue et musique. Au programme ce soir de la variété avec les Brunottes, groupe Aurélien. Début du concert à 20h30 rue de l'Abbaye. Et puis la grande fête de l'été de Saint-Pèlerin avec un dîner champêtre avant la prestation de Bastien Rémy, sosie officiel de Claude François, qui revisitera les plus grands tubes de l'artiste. Pas de feu d'artifice cette année, le spectacle a finalement été annulé, mais le bal ouvrira pour tous gratuitement dès 23h. La page sport de ce journal avec ce dénouement positif pour le CCMBM. Le C Chartres Basket masculin évoluera en National 1 pour la saison 2026-2027. Après son repêchage refusé en juin par la commission de contrôle et de gestion de la fédération, le club a annoncé hier soir que son appel avait été entendu et qu'il avait apporté l'ensemble des garanties demandées et qu'il restait donc en National 1. L'équipe s'attarde désormais vers la préparation de la nouvelle saison. Dans les prochains jours, le club doit dévoiler le staff et les joueurs qui ont cru en son projet. Et puis c'est confirmé également pour le FC Chartres Volley qui évoluera bien en élite masculine pour la saison prochaine. Pressenti depuis quelques semaines, cette décision a été actée par la direction nationale d'aide et de contrôle de gestion. Début du championnat le 19 septembre à Calais pour les Chartrains qui recevront ensuite à la halle Jean Cochet le 26 septembre l'équipe d'Amiens.
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0: Et 8h38 sur Intensité, une pause musicale avant de parler météo, agenda et chevaux. Pause musicale en compagnie de Césaria Evora, en duo avec Kali, et ce petit coup de

0: Et 9h41, le monde change. Eh oui, la météo, elle, ne change pas. En tous les cas, c'est ce que nous allons voir tout de suite avec Ludovic Ravaillot pour la météo, l'agenda et les chevaux.
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2: Et on en profite du plein soleil aujourd'hui en Eure-et-Loire. Une belle journée estivale avec 29 à 30 degrés cet après-midi. 29 pour Nogent-le-Rotrou ou encore Senonches. 30 degrés pour Châteaudun, les villages vauvéens, Luisant, Jouy ou encore Dreux. Le mercure affichera encore 24 à 25 dans la soirée. Demain, dimanche, une perturbation pluvieuse mais peu active traversera le département. Elle apportera pas mal de nuages avec de faibles gouttes et un vent d'ouest qui pourra atteindre les 45 km/h. Le mercure affichera 14 degrés pour les valeurs minimales. Ça baissera un peu dans l'après-midi avec encore 25 degrés en moyenne.
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0: Et cette météo peut donner des envies de sortie aujourd'hui. Quelques idées dans notre agenda.
2: Et avec le beau temps, profitez de Saint-Jean-Plage à Châteaudun. C'est au jardin des Grands Moulins de 10h à 19h. Vernouillet-Plage également, c'est jusqu'au 2 août. Vous avez également du côté de Voves, l'Ufolep-Playa-Tour avec la dernière journée pour profiter des animations et activités. Au niveau du plan d'eau, Jean-Claude Genin, on notera le labyrinthe du Timray qui vous ouvre ses portes durant la saison estivale. C'est à Saint-Mêmes-Haute-Rive. L'auto du foot du côté de Bayeux-le-Pin, c'est à 14h à la salle des fêtes. Et puis, autre rendez-vous, par exemple, bal des sapeurs-pompiers à Warville, c'est à partir de 19h.
0: Et pas de repos pour les chevaux, un tiercé quarté quinté plus aujourd'hui.
2: Qui nous emmène à Enghien avec le prix de l'Aïle-et-Rose, 2150 mètres pour cette course avec 16 partants. Voici les pronos de Nono pour Radio Intensité ce matin qui conseille le 5, 4, 13, 3, 15, As, 6, 8 et en dernière minute, le 5.
0: Merci Ludovic.
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0: Et cette chaleur idéale, on la retrouve aussi musicalement aux îles du Cap-Vert. Elida Almeida.

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0: Bonjour à tous. La Gironde placée en vigilance noire pour le risque de feu de forêt, un niveau exceptionnel qui entraîne une série de restrictions alors que l'incendie qui sévit depuis mercredi a pris une ampleur inédite. Plus de 140 000 personnes ont été évacuées, des milliers d'hectares partis en fumée. Le feu, poussé par le vent, se dirige désormais vers l'agglomération bordelaise où 7 nouvelles communes ont reçu l'ordre d'évacuer dans la nuit. Un air irrespirable également dans les Landes où le feu géant de Biscarrosse est toujours hors de contrôle. Les fumées se ressentent à des kilomètres jusqu'au département voisin du sud-ouest. Plusieurs préfectures comme celle de la Corrèze, de la Haute-Vienne ou même du Tarn-et-Garonne disent recevoir ce matin de nombreux appels de personnes inquiètes évoquant des odeurs suspectes. Elles demandent aux habitants de ne composer le 18 que pour signaler des incendies avérés. Dans ce contexte, prudence, si vous prenez la route, journée classée rouge sur toute la France en ce début de week-end de chassé-croisé. Bison Futé appelle les automobilistes à éviter la Gironde et Biscarrosse et à laisser les routes libres pour les secours. Dans le reste de l'actualité, le procureur général de la Cour pénale internationale démis de ses fonctions. Karim Khan est visé par des accusations d'agression sexuelle, des accusations portées par une membre de son équipe et qu'il rejette. L'ambassadrice de France, convoquée par le ministère tunisien des Affaires étrangères, Tunis, reproche à Paris la diffusion par une chaîne publique française d'un entretien avec une personne recherchée par la justice tunisienne. Le ministère n'a pas clairement identifié la chaîne, mais ce serait a priori France 24 qui serait visée suite à la diffusion d'un entretien avec l'ancien président tunisien, Moncef Marzouki. Et puis, l'étape reine du Tour de France ce samedi. Les coureurs vont de nouveau gravir l'Alpe d'Huez à la veille de l'arrivée sur les Champs-Élysées. 5600 mètres de dénivelé positif avec trois cols hors catégorie au programme, notamment le Glandon, le Galibier et le col de Sarenne. Le départ sera donné en fin de matinée du Bourg d'Oisans. Très bonne journée à tous.
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2: Bonjour à tous. Face au méga-feu en Gironde, la solidarité nationale opère. Après 24 sapeurs-pompiers d'Eure-et-Loir et 4 camions citernes feux de forêt déployés dans la semaine vers le sud-ouest de la France, 16 pompiers eurelliens sont à nouveau partis à leur tour hier soir direction Bordeaux pour renforcer les moyens humains et matériels engagés sur place. Ils procéderont notamment aux évacuations et à la protection des habitants de l'agglomération bordelaise. De la fumée visible hier en fin d'après-midi à Chartres, conséquence d'un feu d'herbe sèche et détritus qui s'est déclaré rue Hubert Alatan, à l'arrière de l'ancienne base militaire. 22 pompiers ont été engagés pour stopper les flammes. La commune de Valdière a annoncé hier la fin de la baignade pour la saison au plan d'eau d'Arroux, en cause d'une pollution de l'eau de la baignade jugée trop importante et non traitable par les services compétents, a expliqué la municipalité. En France, 190 personnes sont diagnostiquées avec un déficit en gluten. C'est une maladie neurologique rarissime qui prive le cerveau de son carburant principal, le glucose. À Fontaine-Lagion, Marion Vélard-Lireux s'est battue pendant plus de 4 ans pour comprendre les symptômes de sa fille Emrance. Reportage à suivre dans le journal de midi et demi. Un hommage à France Gall ce soir pour Chartres Estival avec sur scène le spectacle Tour de France et la chanteuse Laure Domanski qui reprendra les plus grands succès de l'artiste dès 21h, place Châtelet. Enfin, dans les sports, c'est officiel, le C Chartres basket masculin évoluera en National 1 la saison 2026-2027. Après son repêchage refusé en juin par la commission de contrôle et de gestion de la fédération, le club a annoncé hier soir que son appel avait été entendu et qu'il resterait donc en N1. La météo, du soleil annoncé pour cet après-midi en Eure-et-Loire avec des valeurs comprises entre 29 et 30 degrés. Passez un très bon week-end avec intensité.
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4: Et oui, 10h04 sur intensité, deuxième heure de Tropique Passion. Bienvenue à vous si vous venez de nous rejoindre. Et puis...

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0: quart d'heure réunionnais avec Frédéric Joron, que nous écoutions là dans ce titre « Vrai ou menteur ». Frédéric Joron, eh bien, il est, entre autres, il a été fondateur du groupe « Où ça, nous ça va ?», groupe familial, puisqu'il l'a fondé avec ses frères et sœurs. Eh bien, tiens, on va en passer à l'horoscope, savoir ce que nous réservent les astres aujourd'hui.
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3: Bélier, une grasse matinée royale, c'est votre seule mission aujourd'hui. Taureau, vous cuisinez un plat qui va rester dans les annales familiales. Gémeaux, une info captée au vol devient le point de départ d'un super projet. Cancer, vous vous sentez enfin en totale harmonie avec votre image. Amis Lion, sortez vos plus beaux habits, vous allez attirer tous les regards ce samedi. Vierge, un moment de bricolage ou de jardinage vous remet les compteurs à zéro. Les balances, vous tranchez enfin sur une décision qui vous empêchait de dormir. Scorpion, l'amour est dans l'air, soyez attentifs aux signaux. Sagittaire, une activité physique vous procure un bien-être fou. Capricorne, oubliez les responsabilités, soyez l'ado de la bande aujourd'hui. Verseau, une découverte culturelle ou artistique vous transporte. Poisson, foncez dans votre lit dès que le soleil se couche, récupérez.
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Et déjà 10h48 sur Intensité, de son vrai nom, Casimir Zoba, plus connu sous son nom d'artiste Zao, qui nous accompagne là avec ce titre

est originaire de, je crois qu'il est né à Goma, au Congo, voilà, Casimir Zoba, plus connu sous son nom d'artiste Zao. Voilà, vous savez tout. Et puis, 10h50 sur Intensité, encore un titre qui va pouvoir nous accompagner après ça. Orlus Mabélé, Malade de toi. Mais je reviens à vous dans quelques instants, puisque voilà, on me fait la surprise d'une visite dans nos studios. Bonjour, bonjour.

10h53 sur Intensité. Comme le temps passe vite en votre compagnie, le téléphone, répondre aux différents messages, et puis des visites comme ça qui nous arrivent, visites fort sympathiques. Voilà, c'est comme ça que ça se passe. Et on dira, voilà, ce sont les aléas du direct, parce que vous êtes sûr, là, il y a quelqu'un derrière le micro, c'est pas une machine. Orlus Mabélé qui va nous accompagner jusqu'à 11h, l'heure à laquelle je vous quitte. Je vous donne rendez-vous la semaine prochaine pour un nouveau Tropique Passion, 9h, 11h. Et puis, bah, écoutez, passez une bonne semaine, prenez soin de vous et à

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1: Bonjour à tous. Les incendies XXL en Nouvelle-Aquitaine ont déjà entraîné l'évacuation d'au moins 141 000 personnes depuis mercredi soir. 110 000 en Gironde, où les flammes se dirigent désormais vers l'agglomération bordelaise. À l'issue d'une cellule interministérielle de crise, Sébastien Lecornu a annoncé hier soir l'envoi de renforts militaires sur place. Le Premier ministre a aussi demandé aux armées de faire opérer dès aujourd'hui l'A400M. Cet avion militaire est capable d'embarquer 20 tonnes de produits retardants, soit l'équivalent de 2 Dash ou de 3 Canadair. Et en ce début de week-end, de grands départs en vacances classés rouge, Bison Futé demande de son côté aux automobilistes d'éviter de traverser la Gironde et Biscarrosse. Les voyages en train dans les zones incendies peuvent aussi être reportés ou annulés sans frais, annonce ce matin le ministre des Transports, Philippe Tabarot. Dans le Var aussi, les pompiers continuent de lutter contre un gros incendie. Le feu dans la montagne du Gros Bessillon a parcouru 3250 hectares depuis mardi. Les pompiers comptent sur la pluie, attendue en fin de journée, qui pourrait faciliter leur travail. Le Var, mais aussi les Bouches-du-Rhône, sont placés dès cet après-midi en alerte orange aux orages. Dans l'actualité également, Donald Trump envisage d'intensifier les bombardements sur l'Iran. La presse américaine rapporte que le président des États-Unis se montrerait de plus en plus frustré par l'enlisement de la situation. En attendant, le conflit s'élargit dans la région. Ce matin, les rebelles houthis du Yémen revendiquent une attaque contre l'Arabie Saoudite. Une stagiaire de l'OTAN arrêtée par la police belge après des soupçons d'espionnage. Il s'agit d'une ressortissante canadienne d'origine chinoise et qui travaillait au quartier général stratégique des puissants alliés en Europe de l'OTAN à Mons. La suspecte a été placée sous mandat d'arrêt. Et puis, un choix plutôt surprenant en NBA. En fin de contrat chez les Lakers, LeBron James rejoint les Philadelphia Sixers. À bientôt 42 ans, le King s'engage pour 2 saisons avec la franchise de Pennsylvanie. Très bonne journée à tous.
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2: Bonjour à tous. Face au méga-feu en Gironde, la solidarité nationale opère. Après 24 sapeurs-pompiers d'Eure-et-Loire et 4 camions citernes feux de forêt déployés dans la semaine vers le sud-ouest de la France, 16 pompiers eureliens sont à nouveau partis à leur tour hier soir direction Bordeaux pour renforcer les moyens humains et matériels engagés sur place. Ils procéderont notamment aux évacuations et à la protection des habitants de l'agglomération bordelaise. De la fumée visible hier en fin d'après-midi à Chartres, conséquence d'un feu d'herbe sèche et détritus qui s'est déclaré rue Hubert Alatan, à l'arrière de l'ancienne base militaire. 22 pompiers ont été engagés pour stopper les flammes. La commune de Val-d'Hyères a annoncé hier la fin de la baignade pour la saison au plan d'eau d'Arroux, en cause d'une pollution de l'eau de la baignade jugée trop importante et non traitable par les services compétents, a expliqué la municipalité. En France, 190 personnes sont diagnostiquées avec un déficit en gluten. C'est une maladie neurologique rarissime qui prive le cerveau de son carburant principal, le glucose. À Fontaine-Lagion, Marion Vélard-Lireux s'est battue pendant plus de 4 ans pour comprendre les symptômes de sa fille Emrance. Reportage à suivre dans le journal de midi et demi. Un hommage à France Gall ce soir pour Chartres Estival avec sur scène le spectacle Autour de France et la chanteuse Laure Domanski qui reprendra les plus grands succès de l'artiste dès 21h place Châtelet. Enfin, dans les sports, c'est officiel, le C Chartres basket masculin évoluera en National 1 la saison 2026-2027. Après son repêchage refusé en juin par la commission de contrôle et de gestion de la fédération, le club a annoncé hier soir que son appel avait été entendu et qu'il resterait donc en N1. La météo, du soleil annoncé pour cet après-midi en Eure-et-Loire avec des valeurs comprises entre 29 et 30 degrés. Passez un très bon week-end avec Intensité.
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1: 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Écoutez, c'était dans la matinale. Bonjour Natacha.
2: Bonjour.
1: Vous habitez à Saint-Denis-les-Ponts, c'est ça?
2: Oui, c'est ça.
1: Vous travaillez dans les écoles, mais pas de vacances encore pour vous. Hein. Ce sera le 5 août prochain.
2: Ouais, c'est ça.
1: Direction la Bretagne, vous me disiez, dans le secteur de Saint-Brieuc. Et comme tout le monde, je pense qu'on attend les vacances avec impatience.
2: Oui.
1: Bon, et ben, en tous les cas, Natacha, histoire de vous faire patienter, vous allez peut-être pouvoir faire quelques révisions avec notre cahier de vacances et surtout gagner des cadeaux. Ça, c'est plutôt cool. Trois questions au maximum. La première, niveau CPCE1, deuxième, CE2, CM1, ou la troisième, CM2, collège. Vous vous arrêtez quand vous voulez, voilà, si vous gagnez un cadeau. Si vous continuez et que vous donnez une mauvaise réponse, par contre, on peut tout paumer. Donc, à vous de voir jusqu'où vous allez. Ok, on y va, c'est parti, Natacha. Allez, première question. Niveau CPCE1, combien font 9 x 6 ?
2: 48.
1: Ah non. Ah, on part mal. On a répondu trop vite. Ah bah non. Ah, on a répondu trop vite, Natacha.
2: Ah bah oui, je suis partie. J'étais partie sur n'importe quoi.
1: Et bah non, 54.
2: J'étais partie sur
1: 6 x 8. Oui. Trop vite. On s'est dit CPCE1, c'est relax. CPCE1, effectivement.
2: Ah bah ouais. Ah voilà, j'ai répondu hyper vite. Et n'importe quoi.
1: Bah c'est le problème. Souvent, on se fait piéger parce qu'on répond trop vite. Bon, bah en tous les cas, Natacha, vous pouvez de nouveau vous inscrire pour être tiré au sort avec nous donc dans les prochains jours, les prochaines semaines. Bonne journée.
2: Ça marche. Au revoir.
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1: Très bon week-end, peut-être bonnes vacances évidemment en Eure-et-Loire. On poursuit avec le forum des associations. Dernier jour pour profiter, c'est de l'UFOLEP 28 à Voves. C'est de 10h30 à 19h30, donc au plan d'eau de Voves, à différentes animations sportives et activités gratuites pour tous. Tournoi de football sur inscription, repas possible ce midi. Renseignements au 06 80 20 92 73. Aujourd'hui, à partir de 18h30 à Saint-Pèlerin, c'est les 31 ans de la grande fête d'été par le comité des fêtes. Un dîner champêtre animé par l'orchestre Cristal, Bastien Rémy, sosie officiel de Claude François ou encore Anthony Fraisse. Feu d'artifice, bal, tarif du repas de 5 à 25 euros, réduit pour les enfants, c'est sans réservation. Aujourd'hui et demain, dans le quartier Saint-Jean à Châteaudun, c'est la fête de la Rosière. Ce soir à 19h, soirée dansante avec le duo Guinguette. Demain, dès 10h, couronnement de la Rosière. 13h30, repas spectacle avec Étincelle et les Baluchards. Tarif 24 euros, réservation au 06 81 92 14 00. Dimanche 2 août à Montigny-le-Gallon, c'est la 43e édition de la Brocante, organisée par le comité des fêtes. Inscription et renseignements au 06 20 17 09 23. Samedi 29 août prochain à partir de 6h au plan d'eau de Voves, c'est le vide-grenier de l'association des pêcheurs des villages vauvéens. À 2 euros le mètre, nombreuses animations, expositions de voitures et motos anciennes, structures gonflables, réservation 06 36 14 42 29. Dimanche 30 août prochain à partir de 7h, place des Granges à Minières, c'est le vide-grenier des sapeurs-pompiers. À 2 euros le mètre, démonstration de danse country, réservation 07 68 41 67 30. On finit avec les annonces des particuliers. Vous avez rendez-vous aujourd'hui de 9h à 18h pour un vide-maison au lieu dit La Petite Aubrière, c'est à Cloix. Rendez-vous avec des achats notamment de bibelots, petits meubles ou encore outillages. Autre vide-maison à Brou, cette fois-ci tout le week-end, aujourd'hui et demain, 9h-19h. C'est au 1 rue du Moulin à Vent à Brou, avec à vendre mobilier, vaisselle ou encore divers objets. Intensité.net pour retrouver évidemment d'autres idées sorties près de chez vous. Très bon week-end, bonnes vacances.
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0: Bonjour à tous. Au grand feu, les grands moyens, Sébastien Lecornu demande le déploiement de l'A400M dès cet après-midi en Gironde. Cet avion militaire va pouvoir embarquer 20 tonnes de produits retardants, soit l'équivalent de 2 Dash ou de 3 Canadair. De quoi venir en aide aux milliers de sapeurs-pompiers qui tentent de maîtriser la propagation des flammes. Entre 30 et 40 000 hectares touchés aux abords du bassin d'Arcachon. Emmanuel Macron, lui, demande l'acheminement d'1,5 million de masques FFP2. Cet incendie hors norme a déjà provoqué l'évacuation d'au moins 140 000 personnes en Gironde et dans les Landes. 7 communes de l'agglomération de Bordeaux vont l'être de manière préventive ce samedi, a annoncé la préfète du département, Sophie Brocas. Et en réponse, des gestes de solidarité de la part des agriculteurs qui viennent en aide aux pompiers en transportant l'eau dans leurs tracteurs, ou des Girondins de Bordeaux qui organisent aujourd'hui une collecte de denrées redistribuées aux évacués. Le local de l'association situé à Bordeaux est ouvert jusqu'à 19h. Pour recevoir vos dons. La France n'est pas la seule touchée par les incendies. L'Espagne aussi brûle. 63 000 personnes évacuées. Le Premier ministre Pedro Sanchez est en déplacement dans les zones sinistrées. Il compte sur une baisse des températures ce week-end pour apaiser les flammes. Le vent, lui, reste instable. En ce premier week-end de chassés croisés, bisons futés, voies rouges sur tout le territoire dans le sens des départs. L'axe le plus encombré est l'A7 en Isère, puis l'A9 dans le Gard. Les routes qui filent vers l'ouest sont également largement empruntées. Bisons futés demande aux automobilistes d'éviter de traverser la Gironde et Biscarrosse. Depuis ce matin, 640 km de bouchons ont été enregistrés. Et puis l'avant-dernière étape du Tour de France, c'est parti du Bourdoisan pour les coureurs qui vont gravir de mythiques cols dans cette 20e étape, la plus difficile dans l'histoire du Tour depuis 1926, avec notamment l'ascension de l'Alpe d'Huez pour la deuxième fois. Hier, c'est le Slovène maillot jaune Tadej Pogacar qui s'est imposé juste devant le Français Lenny Martinez. Bonne journée à tous.
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2: Bonjour à tous. Face au méga-feu en Gironde, la solidarité nationale opère. Après 24 sapeurs-pompiers d'Eure-et-Loir et 4 camions citernes feux de forêt déployés dans la semaine vers le sud-ouest de la France, 16 pompiers eurelliens sont à nouveau partis à leur tour hier soir direction Bordeaux pour renforcer les moyens humains et matériels engagés sur place. Ils procéderont notamment aux évacuations et à la protection des habitants de l'agglomération bordelaise. De la fumée visible hier en fin d'après-midi à Chartres, conséquence d'un feu d'herbe sèche et détritus qui s'est déclaré rue Hubert Alatan, à l'arrière de l'ancienne base militaire. 22 pompiers ont été engagés pour stopper les flammes. La commune de Val-d'Hyères a annoncé hier la fin de la baignade pour la saison au plan d'eau d'Arroux, en cause d'une pollution de l'eau de la baignade jugée trop importante et non traitable par les services compétents, a expliqué la municipalité. En France, 190 personnes sont diagnostiquées avec un déficit en gluten. C'est une maladie neurologique rarissime qui prive le cerveau de son carburant principal, le glucose. À Fontaine-Lagion, Marion Vellard-Lireux s'est battue pendant plus de 4 ans pour comprendre les symptômes de sa fille Emrance. Reportage à suivre dans le journal de midi et demi. Un hommage à France Gall ce soir pour Chartres Estival avec sur scène le spectacle Tour de France et la chanteuse Laure Domanski qui reprendra les plus grands succès de l'artiste dès 21h, place Châtelet. Enfin, dans les sports, c'est officiel, le C Chartres basket masculin évoluera en National 1 la saison 2026-2027. Après son repêchage refusé en juin par la commission de contrôle et de gestion de la fédération, le club a annoncé hier soir que son appel avait été entendu et qu'il resterait donc en N1. La météo, du soleil annoncé pour cet après-midi en Eure-et-Loire avec des valeurs comprises entre 29 et 30 degrés. Passez un très bon week-end avec Intensité.
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2: Nous sommes avec Cyril, bonjour.
3: Bonjour Geoffrey.
2: Bonjour Cyril, comment ça va?
3: Ça va très bien, écoutez.
2: Du côté d'Anjou, c'est ça?
3: C'est ça, oui.
2: Vous êtes en vacances ou c'est fini les vacances?
3: Non, pas encore, il me reste une semaine de travail.
2: D'accord, et vous partez où?
3: On va partir en Charente-Maritime.
2: D'accord, sympa, donc proche de l'océan, c'est sympa, en famille?
3: Oui, c'est ça, avec ma femme et puis notre fille.
2: Eh ben nickel, peut-être en attendant des cadeaux pour le retour de vos vacances, pour prolonger un peu les vacances. La règle est très simple, je vous pose donc trois questions maximum. Comme je vous disais, ce sont des questions au niveau primaire. Une première question, si c'est une bonne réponse, eh bien un premier cadeau, et à vous de décider ensuite si vous souhaitez continuer ou pas, en sachant que vous
3: D'accord.
2: pouvez tout perdre.
3: Okay.
2: Est-ce que vous êtes prêt pour la première question?
3: Je suis prêt.
2: Allez, c'est parti. Niveau CPCE1, quelles sont les deux couleurs du drapeau européen? Alors, Cyril, c'est tout simple.
3: Couleur européen, jaune et puis je sais pas.
2: Bah, dites au hasard.
3: Jaune et puis bleu.
2: Ben voilà, c'est ça, bravo. Oh, on a eu peur. Alors, un premier cadeau. Alors, on va voir ce que vous avez gagné.
4: Family Park, l'aventure commence ici.
2: Deux entrées pour Family Park, Cyril.
3: Ok, cool, super.
2: Est-ce que vous continuez ou pas?
3: Je continue.
2: Allez, on va repartir pour une deuxième question. Cette fois-ci, CE2, CM1. Voici la question. Quel est le résultat de cette addition? 250 plus 375.
3: 250 plus 300, ça fait 525.
2: Ah non.
3: Ah.
2: 625.
3: 625.
2: Ah, je suis désolé, ouais. Cyril.
3: Non, il n'y a pas de souci.
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10: La musique avec Chartres Estival qui propose un hommage à France Gall. Ce soir, reportage dans ce journal sur le combat de Marion pour sa fille Emrance à Fontaine-Laguion. Et puis en basket, le CCMBM jouera en National 1 cette saison.
11: Et bonjour Ludovic.
10: Bonjour Hubert, bonjour à tous. Mais pour débuter, la solidarité nationale face aux incendies d'ampleur en Gironde. Hier soir, à 16 sapeurs-pompiers d'Eure-et-Loire ont rejoint Bordeaux pour renforcer les moyens humains et matériels. Leurs missions seront de procéder aux évacuations et à la protection des habitants de l'agglomération bordelaise. Dans la semaine, 24 pompiers auréliens et 4 camions-citernes feux de forêt ont déjà été déployés en renfort dans le sud-ouest de la France. Aujourd'hui, notre département lui reste en vigilance jaune pour le risque feux de forêt, un risque modéré. C'est orange, en revanche, pour les départements voisins du Loir-et-Cher et de la Sarthe avec un risque élevé. Hier, en fin d'après-midi, un incendie s'est déclaré à Chartres. Le feu s'est attaqué à des herbes sèches et des détritus à l'arrière de l'ancienne base militaire rue Hubert Latant. 22 pompiers et 6 engins ont été déployés pour stopper les flammes. La baignade interdite depuis la mi-juillet au plan d'eau d'Arou à Valdière ne reprendra pas de la saison. Hier, la commune a indiqué que la pollution de l'eau de la baignade était jugée trop importante et non traitable par les services compétents et que la municipalité devait donc, avec regret, fermer la baignade jusqu'à la fin de l'été. Pour ce dernier week-end du mois de juillet, les départs en vacances sont nombreux. Bison futé, voire rouge au niveau national sur les autoroutes A10 et A11 qui traversent l'Eure-et-Loire. Le trafic s'annonce très dense jusqu'en début d'après-midi au départ de la région parisienne selon Vinci Autoroutes. Après le vote du projet de loi d'urgence agricole en début de semaine, la Confédération paysanne d'Eure-et-Loire alerte sur les menaces que représente ce projet pour les territoires ruraux. Selon le syndicat, cette loi ne répond pas aux problématiques qui traversent le monde agricole et demande d'engager des politiques agricoles à la hauteur des enjeux. C'est une maladie neurologique rarissime qui prive le cerveau de son carburant principal, le glucose. En France, seulement 190 personnes sont diagnostiquée avec le déficit en gluten. À Fontaine-Laguion, Marion Vélard-Lireux s'est battue pendant plus de 4 ans pour comprendre les symptômes de sa fille, Emrance. Reportage avec Christophe Blondel.
12: Née très grande, prématurée avec son frère jumeau, la petite Emrance commence à développer des symptômes dès l'âge de 7 mois. Des yeux qui vacillent, une fatigue extrême, des absences. Pendant des années, les médecins attribuent ces troubles à sa prématurité. Un diagnostic auquel sa maman, Marion, refuse de se résigner.
13: J'ai toujours dit depuis le départ, depuis les premières crises, que c'était pas la prématurité, que ça allait au-delà de ça, parce qu'après il y a eu d'autres symptômes et je me rendais bien compte que c'était pas normal et j'ai toujours soupçonné un problème neurologique.
12: Le verdict tombe finalement en octobre dernier. Emrance, 5 ans, souffre d'un déficit en gluten. Le glucose ne nourrissant pas son cerveau, le seul traitement actuel est un régime cétogène strict, bannir les sucres et carburer au gras. Un quotidien au gramme près, lourd et parfois écœurant, où la moindre sortie s'apparente à une expédition.
13: On vient avec l'ordinateur, la balance, une marise pour bien racler la sauce, parce que ce qu'on appelle la sauce, en fait, c'est le gras. Toutes ces assiettes sont composées à 82% de lipides. Ces assiettes baignent dans le gras. Rien qu'en la voyant... Bon, il y a des hauts de cœur quand même. Hein. Avaler tout ça en huile, en beurre, c'est fort, quoi. C'est fort. Mais elle le fait. Elle le fait sans rechigner. Il y a vraiment, elle ne dit rien et elle y va, elle fonce. Je suis admirative.
12: Grâce à ce traitement draconien, les progrès sont spectaculaires. Emrance ne chute plus. Elle peut enfin courir, développer sa mémoire. Mais pour libérer définitivement la fillette et les autres malades de ce carcan alimentaire, les espoirs se tournent désormais vers la science.
13: Il y a tout un groupe de chercheurs du CNRS de Bordeaux qui travaillent sur un projet qui s'appelle le projet Neurolac. Ils sont en train de tester le lactate qui pourrait être une source d'énergie complémentaire pour le cerveau. Les tests sur les rats sont très prometteurs, les tests sont vraiment très bons. L'idée, c'est qu'on puisse réussir à faire des essais cliniques sur 5 enfants.
12: Pour financer cet essai clinique décisif, l'association ASD Gluten a besoin de 50 000 euros. Un appel à la solidarité pour transformer l'espoir en guérison.
10: Et pour soutenir les familles et contribuer au financement du projet Neurolac, l'association ASD Glutin a lancé une collecte de fonds en ligne. Du côté des chantiers jeunes à Châteaudun, c'était la deuxième session cette semaine où plusieurs jeunes dunois ont participé à de nombreux travaux d'entretien, d'embellissement et de rénovation à travers différents quartiers. En contrepartie, ils bénéficieront d'une aide financière pour le permis de conduire, BAFA ou autre parcours qualifiant. La ville annonce que les inscriptions sont déjà ouvertes au point information jeunesse pour la prochaine session qui se tiendra à l'automne du 19 au 23 octobre. Dans les rendez-vous de la soirée Chartres Estival, je vous le disais, avec cet hommage à France Gall, le spectacle Autour de France avec la chanteuse Laure Domanski vont tout au long de la soirée reprendre les plus grands succès de l'artiste dès 21h. C'est place Châtelet. À Tirant-Gardel, les samedis de l'été qui mélangent animation, barbecue et musique. Au programme ce soir de la variété avec les Brunottes, groupe Aurélien. C'est à partir de 20h30 pour le concert rue de l'Abbaye. Et puis la grande fête d'été de Saint-Pèlerin avec un dîner champêtre avant la prestation de Bastien Rémy, sosie officiel de Claude François, qui revisitera les plus grands tubes de l'artiste. Pas de feu d'artifice cette année. Le spectacle a finalement été annulé, mais le bal ouvrira pour tous gratuitement dès 23h. Un mot de sport et de cyclisme avant dernière étape du Tour de France avec une arrivée demain à Paris. Hier à l'Alpe d'Huez, l'Aurélien Hugo Page de l'équipe Cofidis a terminé 117e. Au général, il est actuellement à 4h49 du maillot jaune. Et puis le Séchartres basket masculin évoluera en National 1 pour la saison 2026-2027. Après son repêchage refusé en juin par la commission de contrôle et de gestion de la fédération, le club a annoncé hier soir que son appel avait été entendu et qu'il avait apporté l'ensemble des garanties demandées et qu'il restait donc en N1. L'équipe s'attarde désormais vers la préparation de la nouvelle saison. Dans les prochains jours, le club doit dévoiler le staff et les joueurs qui ont cru en son projet. C'est la fin de ce journal sur Intensité. Très bon week-end.
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1: Et la météo de ce samedi avec le soleil, comptez 29 degrés cet après-midi pour Nogent-le-Rotrou et Senonches, 30 degrés le maximum pour Châteaudun, les villages vauvéens, Luisant, Jouy ou encore Dreux. Demain, dimanche, une perturbation est annoncée, perturbation pluvieuse qui s'annonce peu active et qui traversera le département. Elle apportera pas mal de nuages avec donc de faibles gouttes et un vent d'ouest qui pourra atteindre les 45 km/h. Comptez 14 degrés pour les minimales. Dans l'après-midi, ça baissera pour les valeurs maximales avec encore 25 degrés en moyenne.
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2: Et les idées de sortie, vous pouvez bien sûr les trouver sur notre site, sur le www.intensité.net. Mais quelques idées pour cette journée, Ludovic.
1: Avec un loto à 14h à la salle des fêtes de Bayeux-le-Pin, on notera l'ouverture du musée historial 279 de 14h à 18h à l'aérodrome de Châteaudun. La grande fête d'été à Saint-Pèlerin, on en parlait dans le journal à partir de 18h30. Fête communale de la Saint-Martin à partir de 19h30 à la maison des associations de Bayeux-Armenonville. Puis un dernier rendez-vous avec cette soirée guinguette au labyrinthe du Timrès, c'est à Saint-Même-Autrive.
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0: Bonjour à toutes et à tous. Un triste record battu. L'année 2026 devient celle avec le plus de surface brûlée mesurée en France par les satellites européens. Près de 98 000 hectares partis en fumée depuis le début de l'année, selon Laurent Nunez. C'est bien plus qu'en 2022. En Gironde, les flammes de l'énorme incendie se dirigent désormais vers l'agglomération bordelaise. Ce matin, la préfète du département a annoncé l'évacuation préventive de 7 communes de la métropole. Au total, près de 200 000 personnes évacuées depuis mercredi soir en Gironde et dans les Landes. Et les odeurs de fumée sont perceptibles jusqu'en Corrèze, dans le Lot, l'Allier et la Creuse. Les préfectures demandent aux habitants de ne pas contacter les pompiers s'ils ne perçoivent qu'une odeur, sans voir de départ de feu ni de fumée visible. Dans le Var aussi, les pompiers luttent contre les flammes. Le feu a parcouru près de 3000 hectares depuis mardi. Les pompiers comptent sur la pluie attendue en fin de journée qui pourrait faciliter leur travail. Le Var, mais aussi les Bouches du Rhône sont placés dès cet après-midi en alerte orange aux orages. L'actualité, c'est aussi un surveillant de collège mis en examen pour viol et agression sexuelle sur deux élèves de son établissement dans le Pas-de-Calais. Selon le parquet de Béthune, les faits se seraient déroulés entre septembre 2025 et juin 2026. L'accusé, âgé de 24 ans, a été placé sous contrôle judiciaire. Le rectorat l'avait déjà suspendu fin mai. En Inde, le ministre de l'Éducation démissionne. Il plie sous la pression des étudiants qui manifestent depuis mai contre les fraudes enregistrées aux examens universitaires. Premier mouvement de contestation depuis la réélection du Premier ministre Narendra Modi en 2024. Et puis, 6 médinas des Comores, désormais inscrites au patrimoine mondial de l'UNESCO. Ces cités-états ont été construites pour certaines dès le XIIe siècle, le long des routes commerciales de l'océan Indien. Ces vieilles villes, ceinturées par des murailles, sont les premiers sites des Comores à intégrer la liste de l'UNESCO, qui regroupe près de 1200 sites. Voilà pour l'info. Bonne journée à tous.
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2: Bonjour à tous. Plus de baignades au plan d'eau d'Arroux à Val-d'Hier. La commune a indiqué que suite à une pollution de l'eau trop importante et jugée non traitable par les services compétents, la municipalité doit, avec regret, fermer l'accès à la baignade donc jusqu'à la fin de l'été. Après le vote du projet de loi d'urgence agricole, la Confédération paysanne d'Eure-et-Loire alerte sur les menaces que représente ce projet pour les territoires ruraux. Selon le syndicat, cette loi ne répond pas aux problématiques qui traversent le monde agricole et demande d'engager des politiques à la hauteur des enjeux. Face aux feux d'ampleur en Gironde, 16 pompiers euréliens sont partis à leur tour hier soir direction Bordeaux pour renforcer les moyens humains et matériels engagés sur place afin de procéder aux évacuations et à la protection des habitants de l'agglomération bordelaise. 22 sapeurs-pompiers mobilisés hier en fin d'après-midi à Chartres en cause d'un feu d'herbe sèche et détritus à l'arrière de l'ancienne base militaire rue Hubert Latan. Le comité des fêtes de Saint-Pellerin organise dès 18h30 en fin de journée la grande fête de l'été. À partir de 20h45, Bastien Rémy, sosie officiel de Claude François, revisitera les plus grands tubes de l'artiste. La soirée se poursuivra avec la chanson française et Anthony Fraisse. Il n'y aura pas de feu d'artifice cette année. Le spectacle a été annulé en raison du risque incendie, mais le bal ouvrira pour tous dès 23h. Le spectacle Autour de France fait étape à Chartres ce soir. Chartres Estival propose ce concert hommage à France Gall. Laure Domanski reprendra les plus grands succès de l'artiste dès 21h, place Châtelet. Et puis dans les sports, c'est officiel depuis hier, le C Chartres basket masculin évoluera en National 1 à la rentrée. Le club a officiellement été repêché. Enfin, la météo pour cet après-midi avec des éclaircies, comptez 29 à 30 degrés. Demain, une perturbation doit traverser le département et apportera notamment pas mal de nuages. Ça fera baisser un peu les températures maximales avec 25 degrés en moyenne. Bon après-midi et très bon week-end avec Intensité.
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sur les dancing, stroboscope jusqu'au matin, en écoutant du Billie Jean, je suis enfermé.

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1: Et nous sommes avec Jean-Pierre, bonjour.
2: Bonjour.
1: Bonjour Jean-Pierre, comment ça va?
2: Ça va très bien.
1: Vous nous appelez, c'est Ol, c'est ça?
2: Olé.
1: Olé, d'accord. Voilà. Vous faites quoi dans la vie, Jean-Pierre?
2: Je suis commercial.
1: D'accord.
2: Alimentaire.
1: Ok. Vous êtes en vacances ou pas encore?
2: Non, dans une semaine, ça vient.
1: Courage. Allez, dernière semaine, dernière ligne droite. Voilà. Et on va jouer ensemble et peut-être repartir avec pas mal de cadeaux, des activités à faire dans le département. Et on va jouer, c'est très simple. Donc, comme je vous disais, je vais vous poser une première question. Niveau CP, CE1, si c'est une bonne réponse, c'est un premier cadeau. À vous de voir ensuite si vous souhaitez continuer. Le risque, c'est de tout perdre.
2: D'accord.
1: Est-ce que vous êtes prêt?
2: Je suis prêt.
1: Allez, c'est parti. Première question, CP, CE1. Quel personnage était le moins puissant? Est-ce que c'était le roi, le valet ou l'empereur?
2: Le valet.
1: Oui, bonne réponse. C'était évidemment le valet. Voici votre premier cadeau.
0: Dunois Cartes.
1: Une session pour deux personnes au Dunois Cartes à Lutz-en-Dunois.
2: D'accord.
1: Pour Jean-Pierre, est-ce que vous souhaitez continuer ou pas?
2: Oui.
1: Allez, deuxième question. Quel est le contraire de généreux?
2: Radin.
1: Oui, voilà, bonne réponse. Il y avait avare également, entre autres. Bravo, c'est un deuxième cadeau.
0: Vos sessions au TN28.
1: Direction Fontaine-Simon pour le TN28, bravo. Donc c'est une journée téléski nautique, wakeboard et kneeboard. Est-ce que vous souhaitez continuer, Jean-Pierre?
2: Allez, on continue, on va jouer. Hein.
1: Allez, dernière question, CM2 Collège. Qui a écrit 20 000 lieues sous les mers? Alors Jean-Pierre, vous avez une réponse?
2: 20 000 lieues sous les mers, je crois que c'est... Jules Verne.
1: Oui, bonne réponse.
0: Vos places au labyrinthe Timray.
1: Eh bien, bravo. Eh bien, c'est gagné, bravo Jean-Pierre.
2: Ah bah super.
1: C'est gagné. Merci.
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0: Tous, la Gironde placée en vigilance noire pour le risque de feux de forêt, un niveau exceptionnel qui entraîne une série de restrictions alors que l'incendie qui sévit depuis mercredi a pris une ampleur inédite. Plus de 167 000 personnes évacuées dans le département. Le feu, poussé par le vent, se dirige désormais vers l'agglomération bordelaise. 7 nouvelles communes ont reçu l'ordre d'évacuer dans la nuit des personnes accueillies dans le parc des expositions de Bordeaux. L'air est également irrespirable dans les Landes où le feu n'est pas fixé non plus. Il aurait repris sur une route départementale. 3500 hectares brûlés à Biscarrosse et 500 pompiers mobilisés. Dans ce département, 30 000 personnes ont été évacuées. Le Premier ministre convoque une nouvelle cellule de crise en fin d'après-midi. La SNCF recommande aux voyageurs de reporter leurs déplacements en train prévus ce week-end et lundi dans les zones sinistrées. La compagnie ferroviaire assure que le report ou l'annulation des trajets se feront sans frais. Dans le reste de votre actualité, l'ambassadrice de France convoquée par le ministère tunisien des Affaires étrangères. Tunis reproche à Paris la diffusion par une chaîne publique française d'un entretien avec une personne recherchée par la justice tunisienne. Le ministère n'a pas clairement identifié la chaîne, mais ce serait a priori France 24 qui serait visée suite à la diffusion d'un entretien avec l'ancien président tunisien Moncef Marzouki, condamné pour atteinte à la sécurité de l'État. Vous la connaissiez peut-être pour son titre « La Parisienne ». La chanteuse et pianiste Marie-Paule Bell est décédée. Elle s'est éteinte à Neuilly-sur-Seine à l'âge de 80 ans, des suites d'un cancer dont elle ne s'est jamais cachée. En 2024, elle publiait un poème sur le sujet intitulé « Chaos ». Et puis le staff de Didier Deschamps lui adresse une lettre d'adieu publiée sur Le Parisien aujourd'hui en France. Des remerciements pour ses 14 années en tant que sélectionneur de l'équipe de France de football. C'est le célèbre Zinedine Zidane qui devrait prendre la suite. Sa nomination sera officialisée mardi lors d'une conférence de presse. Voilà pour l'info. Bonne journée à tous.
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0: Excellent week-end, bonnes vacances peut-être pour vous. J'espère que vous allez bien. Merci d'être à l'écoute d'Intensité.
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1: Comment vous inscrire au jeu du cahier de vacances tout l'été? Bien écoutez Intensité attentivement. Vous vous inscrivez grâce au code jeu qu'on vous donne sur intensité.net et l'application Intensité. Et surtout, surveillez votre téléphone du lundi au vendredi à 7h15, 8h15 et 9h15. Ça s'est passé dans la matinale. Salut Jessica.
2: Salut.
1: Vous habitez Montilly-Chartif?
2: Oui, c'est ça.
1: Vous êtes cuisinière, mais en vacances, hein, tranquille en ce moment. On est à la maison, on se repose avant de prendre la direction de la Normandie prochainement. Bon, on attend ça avec impatience.
2: Oui, ça va faire du bien.
1: Oui, exactement. Bon, en tous les cas, Jessica, si vous êtes avec moi, vous allez pouvoir vous exercer au jeu du cahier de vacances avec une première question niveau CPCE1 pour tenter de remporter déjà un premier cadeau. On y va, c'est parti?
2: D'accord.
1: Allez, go, avec cette première question. Une petite, tiens, devinette. Je suis rouge, ronde, et on me met souvent dans la salade. Que suis-je?
2: La tomate.
1: Attendez, on vous a pas trop entendu.
2: La tomate,
1: parfait, on y va, c'est parti. C'est une très bonne réponse, et oui, on y va.
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1: Et bon, on vous offre deux invitations pour le complexe aquatique de l'Odyssée. Bravo Jessica.
2: Merci.
1: Ça commence bien, disait déjà, histoire d'aller se détendre et se rafraîchir durant cet été. Qu'est-ce qu'on fait? On continue avec la question CE2, CM1, ou est-ce qu'on s'arrête là?
2: On va continuer.
1: Allez, on continue. Nouvelle question. Il faut trouver l'intrus entre le tarot, la belote ou le 421.
2: Le 421.
1: Ben ouais, le 421, forcément. Eh oui.
3: Family Park, l'aventure commence ici.
1: Et ben on ajoute deux invitations pour Family Park, parc d'attractions en Touraine. Bravo Jessica. Effectivement,
2: merci.
1: Tarot, belote, évidemment c'est des cartes et 421 c'est des dés et beaucoup de jeux de société durant les périodes de vacances. Qu'est-ce qu'on fait Jessica? Est-ce qu'on tente la troisième et dernière question niveau CM2 collège ou est-ce qu'on assure et qu'on garde tout ça?
2: On va garder tout ça.
1: Ouais. Allez, on est sereine. Et bah c'est une bonne nouvelle en tous les cas. Vous avez deux invitations pour le complexe L'Odyssée et deux invitations pour le parc d'attractions Family Park. Alors j'ai toute l'équipe qui est déçue. Ils auraient bien voulu vous entendre pour la dernière question. Je vous la poserai peut-être en antenne juste pour savoir si vous aviez la question, la réponse.
2: D'accord.
1: On en reparlera. Comme ça vous saurez si vous n'avez pas de regrets ou pas. En tous les cas, bravo à vous. Jessica, on vous envoie ça très vite du côté de Montigny-Chartif.
2: Merci.
1: Bonne journée, au revoir.
2: Bonne journée, au revoir.
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0: 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On repart en musique en ce week-end et surtout, bonnes vacances à tous et à toutes.
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0: Bonjour à toutes et à tous. L'avion militaire A400M est en route pour le sud-ouest où les incendies XXL se poursuivent. Il va pouvoir embarquer 20 tonnes de produits retardants, soit l'équivalent de 2 Dash ou de 3 Canadair. Sébastien Lecornu a autorisé son déploiement plus tôt que prévu. Le Premier ministre convoque également une nouvelle cellule interministérielle de crise en fin d'après-midi. 1,5 million de masques FFP2 vont être acheminés dans les zones sinistrées sur demande du président de la République. Des incendies hors normes qui ont déjà provoqué l'évacuation de près de 200 000 personnes en Gironde et dans les Landes. Ce matin, la préfète Sophie Brocasse annonçait le déplacement des flammes en direction de Bordeaux. Résultat, 7 communes de l'agglomération ont été évacuées cette nuit. Ils se sont réfugiés dans le parc des expositions de la ville. Dans le reste de l'actualité, 6 hommes déférés ce samedi après l'alerte donnée pour un risque d'attentat à Sarcelles le 11 juillet dernier. Le parquet national antiterroriste requiert leur mise en examen pour des faits de droit commun. Ils sont suspectés d'avoir fourni les armes retrouvées dans le véhicule garé près de la synagogue. Au total, dans ce dossier, 9 personnes ont été placées en garde à vue. L'enquête se poursuit, notamment sur la nature terroriste des infractions. Départ en vacances, bison futé voie rouge sur tout le territoire dans le sens des départs. L'axe le plus encombré est l'A7 en Isère, puis l'A9 dans le Gard. Les routes qui filent vers l'ouest sont également largement empruntées. Bison futé demande aux automobilistes d'éviter de traverser la Gironde et Biscarrosse soumis aux incendies. Depuis ce matin, plus de 865 km de bouchons enregistrés à midi au niveau national. Et puis l'avant-dernière étape du Tour de France, les coureurs sont partis de Bourg-d'Oisans et vont gravir de mythiques cols dans cette 20e étape, la plus difficile dans l'histoire du Tour depuis 1926, avec notamment l'ascension de l'Alpe d'Huez pour la 2e fois. Hier, c'est le Slovène maillot jaune Tadej Pogačar qui s'est imposé juste devant le Français Lenny Martinez. Bon après-midi à tous.
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de passer votre été sur Intensité. J'espère que vous allez bien. C'est Geoffrey, évidemment, je vous accompagne en ce week-end. On va parler des bons plans qui se déroulent près de chez vous. Si vous n'êtes pas parti, ou si vous êtes déjà rentré, vous pouvez profiter encore des vacances grâce à Saint-Jean-Plage à Châteaudun. Direction donc les jardins des Grands Moulins jusqu'au 30 août. Vous pourrez profiter gratuitement d'un espace de détente avec plusieurs jeux, ping-pong, molki, mikado, chamboultou, domino. Également une bibliothèque en libre accès et de nombreux espaces pour se relaxer près du Loir. Ça se passe donc tout l'été. Toutes les infos et les horaires, ça se passe et bien sûr les supports de la ville de Châteaudun. Rendez-vous donc jusqu'au 30 août du côté des Jardins des Grands Moulins. On repart en musique tout de suite, c'est Intensité, sans plus tarder.

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1: Il n'y a pas que les enfants hein, qui révisent durant l'été. On vous a sorti un cahier de vacances juste pour vous. L'avantage, c'est que bah, pour vous, ça vous fait gagner des cadeaux durant tout l'été. C'est le cahier de vacances tous les matins, 7h15, 8h15 et 9h15 dans la matinale du lundi en vendredi. Écoutez ça. Salut Laure.
2: Salut, vous allez bien?
1: Ça va super. Et vous?
2: Ça va, merci.
1: Vous faites quoi dans la vie, Laure?
2: Je suis assistante commerciale.
1: Assistante commerciale, vous habitez Jalan, près de Châteaudun, c'est ça?
2: C'est ça.
1: Et les vacances, c'est pour quand pour vous?
2: Dans 3 semaines.
1: 3 semaines, très bien. Bon, bah, bon courage pour ce qui vous reste à faire. Vous quittez un petit peu la région ou vous restez dans le coin?
2: Non, je reste dans le coin pour l'instant.
1: Ok, bah, ça va être l'occasion justement peut-être de sortir avec des cadeaux à gagner pas très loin de la maison, sans faire trop de kilomètres. Ça, c'est plutôt cool. Vous avez entendu tout ce qu'il y a à gagner. Okay. Et donc maintenant, on sort le cahier de vacances. Reste plus qu'à ne pas se faire piéger avec une question. Donc CPCE1 pour commencer. Et après, vous me dites ce qu'on fait. Ok, on y va?
2: Ok.
1: Allez, on se concentre avec la première question. Donc niveau CPCE1, quel est le contraire du mot bruyant?
2: Silencieux.
1: Ouais, silencieux. Parfait, on est bon.
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1: Eh ben, on vous offre 2 invitations pour le complexe aquatique l'Odyssée à Chartres, histoire d'aller se rafraîchir. Bravo, Laurent.
2: Merci.
1: Voilà, donc ça, c'est dans la poche. Qu'est-ce qu'on fait? On assure, on garde ou on tente?
2: On continue.
1: Un deuxième. Bon, niveau CE2, CMA. On parle géographie. Quel est le plus grand continent de la planète?
2: Je vais bugger.
1: Il y a l'Europe, il y a les États-Unis, enfin l'Amérique plutôt. L'Europe, l'Amérique, l'Afrique,
2: L'Europe.
1: L'Asie, voilà. Qu'est-ce qu'on dit?
2: L'Europe.
1: Bah non, c'est pas ça.
2: C'est pas ça.
1: C'était l'Asie, malheureusement. Bon.
2: Ouais.
1: On n'est pas bon, ouais. Laure, malheureusement. Je vous souhaite quand même une bonne journée. Et donc vous pouvez continuer à jouer pour être retiré au sort et tenter de nouveau votre chance. Hein.
2: À bientôt,
1: Laure. Bonne journée. Ouais.
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0: tous. L'Europe se tient aux côtés de la France. Déclaration d'Ursula von der Leyen sur X. La présidente de la Commission européenne annonce que 5 avions et 2 hélicoptères de la flotte européenne sont déployés dans le sud-ouest, en plus du A400M déjà en action en Gironde. 4 avions européens sont également envoyés en Espagne, où les flammes ravagent la région centrale du pays. La Gironde, les Landes et le Var, 3 zones qui brûlent malgré les efforts des pompiers pour fixer les incendies. Et un triste record battu, l'année 2026 devient celle avec le plus de surfaces brûlées, mesurée en France par les satellites européens. Près de 98 000 hectares partis en fumée depuis le début de l'année, selon Laurent Nunez. Au total, près de 200 000 personnes évacuées depuis mercredi soir dans les départements de la Gironde et des Landes. Et les odeurs de fumée sont perceptibles jusqu'en Corrèze, dans le Lot, l'Allier et la Creuse. Les préfectures demandent aux habitants de ne pas contacter les pompiers s'ils ne perçoivent qu'une odeur, sans voir de départ de feu ni de fumée visible. Dans l'actualité également, Donald Trump envisage d'intensifier les bombardements sur l'Iran. La presse américaine rapporte que le président des États-Unis se montrerait de plus en plus frustré par l'enlisement de la situation. En attendant, le conflit s'élargit dans la région. Ce matin, les rebelles houthis du Yémen ont revendiqué une attaque contre l'Arabie Saoudite au lendemain de frappes menées par Riyad sur des sites militaires houthis en mer Rouge. En Inde, le ministre de l'Éducation démissionne. Il plie sous la pression des étudiants qui manifestent depuis mai contre les fraudes enregistrées aux examens universitaires. Premier mouvement de contestation depuis la réélection du Premier ministre Narendra Modi en 2024. Et puis en tennis, le Français Quentin Alice remporte son premier tournoi ATP en Autriche. Il bat le Kazakh Alexander Bublik 2-7-0. Deux autres Français s'affrontent ce soir au Portugal, Luca Vanaché et Hugo Gaston, pour une place en finale. Bon après-midi à tous.
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Et c'est toujours un plaisir de vous retrouver sur Intensité. Bel été à tous et à toutes. Si vous êtes dans le département, la région, n'hésitez pas à vous rendre chaque samedi soir à Thiron-Gardet pour les samedis de l'été entre 19h et 23h.

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1: Le jeu du cahier de vacances, des révisions à l'heure du petit-déj, 7h15, 8h15 et 9h15. Écoutez, c'était dans la matinale. Ça va Laetitia ?
2: Ça va, bonjour.
1: Alors je vous présente Méline, hein. Voilà,
3: Bonjour. Je suis la
1: stagiaire du jour qui va vous poser des questions. Pas sûr que vous allez l'aimer en fonction des questions. Je vous laisse voir.
2: On va croiser les doigts, ça va être sympa.
1: Vous habitez Lille et Combray, c'est ça ?
2: C'est ça.
1: Agent d'entretien, les vacances ce sera pour le 10 août et vous allez prendre la direction de la Moselle, voir de la famille, tout ça. Bon, un petit clin d'œil à toute la petite famille qui pourra peut-être écouter cet extrait sur un site internet. Laetitia, vous connaissez le principe du cahier de vacances, plein de cadeaux à gagner, des questions à niveau scolaire, hein, du CP au collège. La première question, c'est niveau CPCE1. Déjà, on répond à celle-ci, puis après on en reparle, ok ?
2: Ok.
1: Allez, première question, niveau CPCE1. Ah, j'ai pas lancé le chrono, on y va, c'est parti.
4: Quel animal transporte souvent son petit dans une poche ?
2: Les marsupiaux ? Tout ce qui est
1: kangourou, koala. Exactement, kangourou, tout ça, c'est bon. Allez.
5: Alors, les gants, c'est bon. Le casque, c'est bon. Le baudrier, c'est bon. 3, 2, 1.
1: Et ben, on y va. Et c'est en mode accrobranche pour vous, Laetitia. Deux sessions d'accrobranche à la crocante de Chartres. Ça se passe dans le parc André Gagnon. Bon, ça, c'est dans la poche. Voilà, comme le kangourou, pareil. Vous allez pouvoir aller vous éclater à la crocante de Chartres. Alors, est-ce qu'on assure ? On garde ça ? Ou est-ce qu'on tente la question ? Question niveau CE2, CM1.
2: Bon, on tente.
1: Allez, on tente. Deuxième question, attention, vous aurez 10 secondes pour répondre à celle-ci, parce qu'en réfléchissant un peu, on peut l'avoir même si on n'a pas la bonne réponse. Attention, question.
4: Combien de points au total y a-t-il sur un dé ?
1: 10 secondes. C'était sur le gong, hein, mais c'est validé, exactement. Et ben, on ajoute deux invitations pour Papea Park. Voilà, bravo Laetitia. Ouais, deux places pour Papea, deux places d'accrobranche avec la crocampe. Effectivement, 1 plus 2, ça fait 3. On ajoute le 3, ça fait 6. On ajoute le 4, ça fait 10. On ajoute le 5, ça fait 15. Et on ajoute le 6, ça fait 21. Et certainement, l'explication pourquoi le jeu s'appelle le 4-21. Voilà, avec les dés. Laetitia, niveau CM2 collège ou on s'arrête là et on assure ?
2: Qu'est-ce qu'on fait ? Parce que j'ai ma fille à côté de moi.
1: Ah, comment elle s'appelle ?
2: Abigail.
1: Abigail, bon, Abigail, qu'est-ce qu'on fait ? Est-ce qu'on assure la crocampe et le papéa ou est-ce qu'on s'arrête là ?
2: On
1: tente. Waouh, c'est courageux. Bon, alors, dernière question, niveau CM2 collège.
4: Qui fut le premier président de la 5e République en 1958 ?
2: Charles de Gaulle.
1: Ben ouais, bien joué !
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1: Et ben on ajoute des sessions d'escalade avec Chartres à bloc, la salle d'escalade 100% bloc du côté de Chartres. Bravo Laetitia, joli coup.
2: Merci.
1: Et bien bravo à Abigail aussi, hein. Vous avez eu le courage d'aller jusqu'au bout. Donc on ajoute deux places pour Chartres à bloc, deux places pour Papea et deux sessions d'acrobranche avec la crocante de Chartres. Le grand chelem ce matin, parfait Laetitia, bravo, bravo.
2: Merci.
1: Et ben on vous souhaite une très bonne journée et un bon courage pour le boulot. À bientôt.
2: À bientôt.
1: Au revoir.
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0: Excellent week-end, bonnes vacances peut-être pour vous. J'espère que vous allez bien. Merci d'être à l'écoute d'Intensité.
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0: Bonsoir à tous. Le feu est désormais à 20 km de Bordeaux. 32 700 hectares ont brûlé déjà en Gironde. Dash, Canadair, avions militaires A400M, renforts européens. Tous les moyens aériens sont mobilisés, tout comme les 750 pompiers girondins qui peinent à ralentir la progression des flammes. Des renforts sont arrivés sur place, dont une centaine de pompiers parisiens. Et cette mobilisation exceptionnelle ne permet plus d'assurer le passage du Tour de France prévu dans les Yvelines. D'après un communiqué de la préfecture de police et de l'équipe organisatrice, elle a été raccourcie. Le parcours fera 90 km au lieu de 133 prévus initialement. En parallèle, une réunion de crise s'est tenue à l'état-major des armées en présence de la ministre Catherine Vautrin et d'Alice Ruffaut. Le déploiement de 1500 militaires a été décidé. Ils prendront dès ce soir la route des zones touchées par les incendies. Parmi eux, 11 équipes médicales. Ces renforts auront notamment pour mission d'appuyer l'évacuation des populations. 200 000 personnes déjà évacuées en Gironde et dans les Landes. Dans le reste de l'actualité, du nouveau dans cette affaire d'alerte à l'attentat près d'une synagogue à Sarcelles. Le parquet national antiterroriste annonce que 6 hommes ont été déférés ce samedi. Leur mise en examen est requise. Ils sont suspectés d'avoir fourni les armes retrouvées dans le véhicule garé près de l'édifice religieux. L'enquête se poursuit, notamment pour déterminer ou non la nature terroriste des infractions. Vous la connaissiez peut-être pour son titre « La Parisienne ». La chanteuse et pianiste Marie-Paule Bell est décédée. Elle s'est éteinte à Neuilly-sur-Seine à l'âge de 80 ans, des suites d'un cancer dont elle ne s'est jamais cachée. Et puis c'était l'étape reine de ce Tour de France, la 20e. Et elle n'a pas déçu cet après-midi dans les Alpes. 5450 mètres de dénivelé positif avalé par les coureurs. Et c'est l'équatorien Richard Carapaz qui a levé les bras à l'Alpe d'Huez. Tadej Pogacar, lui, a conservé son maillot jaune. Il va remporter son 5e Tour de France. Voilà pour l'info. Bonne fin de journée à tous.
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1: Il n'y a pas que le soleil qui vous donne des sueurs. Il y a aussi le jeu du cahier de vacances pendant l'été avec de magnifiques cadeaux à gagner. Plein d'idées sorties à signaler dans la région. Écoutez, ça s'est passé dans la matinale. Vous jouez à 7h15, 8h15 et 9h15. Ça va Virginie?
2: Oui, ça va.
1: Vous habitez à Champfol, c'est ça?
2: C'est ça.
1: Et vous êtes aide-soignante, donc les vacances pour vous, ce sera aux alentours du 15 août.
2: Ouais,
1: attendez, je vous entends mal, j'ai un petit problème. Oui, vous êtes là?
2: Oui.
1: Oui, et donc direction la Bretagne, vous me disiez, hein?
2: Oui, la Bretagne, ouais.
1: Direction la Bretagne, ça marche. Bon, bah la bonne nouvelle, Virginie, c'est que vous avez été sélectionnée tir au sort pour jouer avec nous au jeu du cahier de vacances. On révise? On est prêt?
2: Ouais.
1: Avec une première question niveau CPCE1. Eh bien, on vous la pose maintenant, on lance le chrono. Écoutez bien, Méline.
3: Que sont les trompettes de la mort?
2: Des champignons?
1: Des champignons, évidemment. Allez, on y va.
0: Swing Golf de Brou.
1: Et bah, deux invitations pour le Swing Golf à Brou pour aller passer un bon moment dans cet écrin de verdure et vous faire une petite compétition avec la personne de votre choix. Bravo, Virginie.
2: Merci. Ouais.
1: Et bien, on vous envoie donc du côté du Swing Golf de Brou. Qu'est-ce que vous souhaitez faire? Est-ce que vous souhaitez continuer et tenter la question CE2-CM1 ou est-ce qu'on s'arrête là?
2: Bon, je vais continuer.
1: Allez, on tente un deuxième cadeau et une deuxième question au niveau CPCE1.
3: Quel est le prénom de la Belle au bois dormant?
2: Alors là, ouh, ça c'est vieux. C'est un peu ancien dans mes souvenirs, la Belle au bois dormant.
1: Allez, il nous faut une réponse. C'est quoi son prénom?
2: Ouais, je sais pas, je sais plus.
1: Aïe, aïe, aïe, aïe.
2: Ouais, je sais plus.
1: Elle s'appelle Aurore.
2: Ah, c'était Aurore.
1: Eh ouais. D'accord. Bon, moi personnellement, je l'avais pas. Geoffrey l'avait. Ouais. Donc, mais donc, dans les studios, il n'y en avait pas beaucoup qui l'avaient. Effectivement, la Belle au bois dormant, on connaît tous, mais quel est son prénom? Effectivement, c'est Aurore. Donc, et c'est un petit peu plus vieux que la Reine des Neiges, par exemple. Je pense que la Reine des Neiges, on l'avait tous.
2: Ouais, c'était plus récent.
1: Bon, et ben malheureusement, on passe à côté ce matin. Vous pouvez continuer à vous inscrire, bien sûr, et à jouer d'ici les vacances, Virginie. N'hésitez pas pour être retiré au sort et retenter votre chance. Ça marche?
2: D'accord, pas de soucis.
1: Bonne journée. Au revoir.
2: Merci bien. Au revoir.
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1: Très bon week-end, peut-être bonnes vacances évidemment en Eure-et-Loire. On poursuit avec le forum des associations. Dernier jour pour profiter, c'est de l'UFOLEP 28 à Voves. C'est de 10h30 à 19h30, donc au plan d'eau de Voves, à différentes animations sportives et activités gratuites pour tous. Tournoi de football sur inscription, repas possible ce midi. Renseignements au 06 80 20 92 73. Aujourd'hui, à partir de 18h30 à Saint-Pellerin, c'est les 31 ans de la grande fête d'été par le comité des fêtes. À dîner champêtre animé par l'orchestre Cristal, Bastien Rémy, sosie officiel de Claude François ou encore Anthony Fraisse. Feu d'artifice, bal, tarif du repas de 5 à 25 euros, réduit pour les enfants, c'est sans réservation. Aujourd'hui et demain, dans le quartier Saint-Jean à Châteaudun, c'est la fête de la Rosière. Ce soir à 19h, soirée dansante avec le duo Guinguette. Demain, dès 10h, couronnement de la Rosière. 13h30, repas spectacle avec Étincelle et les Baluchards. Tarif 24 euros, réservation au 06 81 92 14 00. Dimanche 2 août à Montigny-le-Gallon, c'est la 43e édition de la Brocante, organisée par le comité des fêtes. Inscription et renseignements au 06 20 17 09 23. Samedi 29 août prochain à partir de 6h au plan d'eau de Voves, c'est le vide-grenier de l'association des pêcheurs des villages vauvéens. À 2 euros le mètre, nombreuses animations, expositions de voitures et motos anciennes, structures gonflables, réservation 06 36 14 42 29. Dimanche 30 août prochain à partir de 7h, place des Granges à Minières, c'est le vide-grenier des sapeurs-pompiers. À 2 euros le mètre, démonstration de danse country, réservation 07 68 41 67 30. On finit avec les annonces des particuliers. Vous avez rendez-vous aujourd'hui de 9h à 18h pour un vide-maison au lieu-dit La Petite Aubrière, c'est à Cloix. Rendez-vous avec des achats notamment de bibelots, petits meubles ou encore outillages. Autre vide-maison à Brou, cette fois-ci tout le week-end, aujourd'hui et demain, 9h-19h. C'est au 1 rue du Moulin à Vent à Brou, avec à vendre mobilier, vaisselle ou encore divers objets. Intensité.net pour retrouver évidemment d'autres idées sorties près de chez vous. Très bon week-end, bonnes vacances.
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0: 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On repart en musique en ce week-end et surtout bonnes vacances à tous et à toutes.
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0: tous. La Gironde, placée en vigilance noire pour le risque de feu de forêt, un phénomène inédit. L'incendie n'est toujours pas fixé. Il progresse en direction de Lacanau et de Bordeaux. Il a déjà ravagé près de 32 700 hectares et a détruit 140 maisons. Après les dernières évacuations qui ont eu lieu cette nuit dans cette commune de l'agglomération bordelaise, 167 000 personnes ont été évacuées au total en Gironde, selon les informations de la préfecture. La solidarité européenne est au rendez-vous, déclare Laurent Nunez sur X. Les renforts roumains, croates, portugais, suédois ou encore allemands sont au rendez-vous pour faire face à l'ampleur exceptionnelle des feux qui touchent tout le sud-ouest du pays. Un peu plus tôt, la présidente de la Commission européenne a affirmé son soutien à la France et à l'Espagne, elle aussi touchée par d'importants incendies. 45 000 hectares touchés sur Avila et au sud de Madrid, ce qui a nécessité l'évacuation de 88 000 personnes. Et les panaches de fumée provoquées par les incendies espagnols se sont connectés ce samedi à ceux de la Gironde, selon des images satellitaires de l'Agence d'État de météorologie espagnole. Dans le reste de l'actualité, départ en vacances, bison futé, voie rouge sur tout le territoire dans le sens des départs. Plus de 865 km de bouchons enregistrés à midi au niveau national. L'ambassadrice de France, convoquée par le ministère tunisien des Affaires étrangères, Tunis reproche à Paris la diffusion par une chaîne publique française d'un entretien avec une personne recherchée par la justice tunisienne. France 24 serait visée suite à la diffusion d'un entretien avec l'ancien président tunisien Moncef Marzouki, condamné pour atteinte à la sécurité de l'État. Et puis le classement général du Tour de France reste inchangé. Tadej Pogacar reste en tête, maillot jaune sur le dos. Le jeune Français Paul Sexas est parvenu à conserver sa quatrième place. La dernière étape prévue demain est raccourcie, 90 km au lieu de 133, pour permettre aux forces de l'ordre de se libérer et apporter leur concours à la lutte contre les incendies en Gironde. Voilà pour l'info, très bonne soirée à tous.
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1: Écoutez, ça s'est passé dans la matinale. Salut Manuel.
2: Bonjour Jérôme.
1: Vous habitez Saint-Arnaud-des-Bois et vous travaillez au 10-28. Les vacances, ce sera pour le début août, c'est ça?
2: C'est ça.
1: Et vous allez quitter la maison en direction quelle région, vous, Manuel?
2: Direction de Vaucluse.
1: Bon, je parie qu'on attend ça avec impatience.
2: Ouais, ça
1: serait bien. Bon, en tous les cas, d'ici les vacances dans le Vaucluse, vous allez peut-être pouvoir faire 2-3 activités pas trop loin de la maison, Manuel. À gagner, ouais. Évidemment, sur Intensité, vous avez entendu, il y a plein de choses. Mais pour ça, il faut répondre correctement au cahier de vacances, jusqu'à 3 questions. Vous vous arrêtez quand vous voulez. Et les questions qui montent crescendo avec un niveau scolaire du CP au collège. On y va pour la première, c'est parti?
2: C'est parti.
1: Allez, go. Et la première question, donc, niveau CP CE1. Attention, quel fruit est jaune et très acide?
2: Le citron.
1: Ouais, pas de problème. Et il va falloir être acide avec vos concurrents sur la piste de Dunois Kart. 2 sessions de karting. Bravo, Manuel.
2: Très bien.
1: 2 sessions de karting pour vous rendre chez Dunois Kart, donc avec la personne de votre choix. Qu'est-ce qu'on fait? On tente la question CE2 CM1 ou on s'arrête là?
2: On tente la question suivante.
1: Allez, la question suivante. On parle géographie. Quelle est la capitale de l'Irlande?
2: La capitale de l'Irlande. Dublin.
1: Mais ouais, pas de problème.
0: 90 euros.
1: Et bah, chèque cadeau Intermarché de 90 euros, Manuel. Bravo. Félicitations. Je ne sais pas s'il y a de la Guinness dans les Intermarchés, j'en sais rien. Mais vous allez pouvoir en profiter avec absolument ce que vous voulez, des glaces pour charger les prochains apéros ou les prochains barbecues. Donc 90 euros à dépenser comme bon vous semble dans votre Intermarché préféré. Qu'est-ce qu'on fait, Manuel? Est-ce qu'on assure ça ou est-ce qu'on tente la troisième question?
2: Allez, on tente la troisième.
1: Attention, l'enjeu gros quand même. Hein. Que signifie sur Internet le 3W? WWW, ça veut dire quoi?
2: World Wide Web.
1: Waouh, la classe, bien joué!
0: Vos places au labyrinthe Timray.
1: Le labyrinthe végétal du Timray qui vous offre aussi des invitations. Bah, joli coup, effectivement. Je l'ai dit en antenne à Christophe, moi ça ne me serait pas revenu aussi vite que vous, hein, ça c'est sûr. World Wide Web, exactement, 3W. Et bah, joli coup, Manuel, un 3 sur 3. Donc on récapitule, vos places pour le labyrinthe du Timray, donc 2 invitations pour vous. Un chèque cadeau de 90 euros Intermarché, voilà, pour aller faire le plein de ce que vous voulez. Et puis 2 sessions du Noix Carte à l'UT. Sans du noix, donc bravo Manuel, joli coup.
2: Bah super, merci beaucoup pour les cadeaux.
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0: Bonsoir à tous. Si la météo reste clémente, la nuit prochaine pourrait être favorable au travail des pompiers qui tentent d'arrêter l'incendie en Gironde. La baisse des températures laisse espérer une amélioration. Malgré tout, la menace reste très sérieuse, prévient la préfète de Gironde. 32 700 hectares ont brûlé et 140 maisons ont été détruites selon un bilan provisoire. L'Airbus A400M envoyé en Gironde a procédé à son premier largage en fin d'après-midi. Une première charge de retardant larguée sur le feu. L'A400M peut relâcher 20 tonnes, soit l'équivalent de deux avions Dash, et c'est la première fois qu'il est déployé en conditions réelles. Par ailleurs, 1500 militaires sont mobilisés sur les incendies en France dès ce soir. Ils ont pour mission d'appuyer l'évacuation des populations et de contribuer à protéger les habitations laissées sans surveillance. En Espagne, les feux de forêt qui ravagent la région de Madrid ont parcouru 25 000 hectares. Plus de 70 000 personnes ont été évacuées. Dans l'actualité aussi, un animateur périscolaire et de centre aéré placé en détention provisoire. Il exerçait à Angers, en Maine-et-Loire. Il est mis en examen pour agression sexuelle sur mineur, enregistrement et détention d'images pédopornographiques et voyeurisme. L'animateur nie des attouchements, mais reconnaît être l'auteur des vidéos. 6 hommes présentés à la justice, soupçonnés d'être impliqués dans un projet d'attaque à Sarcelles dans le Val-d'Oise. Le parquet national antiterroriste requiert leur mise en examen et leur placement en détention provisoire. Des armes avaient été découvertes dans une voiture à Sarcelles le 11 juin, provoquant l'évacuation de 300 personnes. Et puis le Tour de France, Richard Carapaz s'impose en solitaire à l'Alpe d'Huez et s'assure le maillot à pois. C'est la deuxième victoire d'étape pour l'Équatorien. Il devance Remco Evenepoel et Sepp Kuss sur l'étape Rennes. 5000 mètres de dénivelé positif qui n'ont pas souri à Paul Sexas. Le Français reste tout de même quatrième au classement général, mais il ne devrait pas monter sur le podium pour son premier Tour de France. Tadej Pogacar, lui, devrait remporter la grande boucle demain, sauf catastrophe. Bonne soirée à tous.
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1: Nelly, on va jouer ensemble, peut-être pour gagner des activités à faire eh bien, à votre retour de vacances près de chez vous. Je vous pose une première question au niveau CP-CE1. Si c'est une bonne réponse, un premier cadeau. À vous de décider de passer au niveau supérieur ou pas, en sachant que si vous répondez mal, vous pouvez tout perdre. Donc ce serait dommage. Est-ce que vous êtes prête?
2: Je suis prête.
1: Allez, première question. Niveau CP-CE1, vrai ou faux? Astérix a-t-il vraiment existé?
2: Faux.
1: Oui, bah.

0: réponse tout simplement. Bravo. Eh bien, on vous offre deux places pour Papea Park. Près du Mans. C'est gagné, c'est un cadeau. Voilà, c'est un parc d'attraction près du Mans. C'est le premier cadeau, vous avez bien répondu. Est-ce que Nelly, on continue avec une deuxième question niveau CE2 CM1?
1: Oui, on continue.
0: Alors, est-ce que, eh bien, deuxième question, dans quel sport marque-t-on un essai?
1: Au rugby.
0: Oui, bah voilà, tout simplement. Bravo.
2: Escalader jusqu'au sommet avec Chartres à bloc.
0: Des sessions escalade grâce à Chartres à bloc à Chartres, Nelly.
1: C'est
0: votre deuxième cadeau. Est-ce que on passe à la troisième question niveau CM2 collège? Ou est-ce qu'on arrête?
1: Oh, allez, on y va, je suis joueuse.
0: Allez, dernière question. Quelle est la capitale de la Norvège?
1: La capitale de la Norvège.
0: Alors, on confond parce qu'il y a plusieurs pays en Scandinavie.
1: Ouais, c'est ça. Oslo.
0: Allez, c'est gagné, bravo.
2: Mesdames, messieurs, le Vélorail va entrer en gare de Bayeux-Ermenonville.
0: Eh bien, bravo, des sessions Vélorail. Et c'est gagné. Bravo, bravo, bravo, Nelly, félicitations.
1: Je connais pas, donc c'est génial.
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0: Bonsoir à tous. Nous reconstruirons, nous réparons et nous serons présents aussi longtemps qu'il le faudra. C'est ce que déclare Emmanuel Macron face aux incendies qui ravagent plusieurs régions de France. 1500 militaires sont mobilisés à partir de ce soir pour aider à lutter contre les incendies. Ils ont pour mission d'appuyer l'évacuation des populations et de contribuer à protéger les habitations laissées sans surveillance. Près de 200 000 personnes ont été évacuées dans le sud-ouest de la France, dont 167 000 en Gironde, selon le ministre de l'Intérieur. L'incendie girondin reste dangereux. La préfète de Nouvelle-Aquitaine évoque un orage de feu jamais observé en France, mais il a perdu un peu de sa virulence grâce à la baisse des températures et à la hausse de l'humidité. Dans les Landes, le feu est loin d'être maîtrisé, mais le préfet estime que cette journée a été meilleure que les autres. Les habitants de certains secteurs de Biscarrosse vont pouvoir rentrer chez eux. Enfin, dans les Hautes-Alpes, l'incendie continue de s'étendre. Il a parcouru plus de 500 hectares et l'intervention des secours est compliquée par le relief très escarpé. Dans l'actualité aussi, le gouvernement veut former tous les cadres du ministère de l'Éducation nationale afin de mieux lutter contre les discriminations anti-LGBT+. Un plan dévoilé aujourd'hui par la ministre chargée de la lutte contre les discriminations. Ce plan prévoit aussi que l'ensemble des départements français dispose d'au moins un centre LGBT+, d'ici 2029. Le secrétaire général de l'ONU, Antonio Guterres, en visite pour la première fois en Syrie. Il appelle la communauté internationale à aider ce pays en transition après des années de guerre civile. Il appelle aussi au respect de la souveraineté de la Syrie en référence aux incursions israéliennes dans le sud du pays. En tennis, le français Quentin Alice remporte le premier titre ATP de sa carrière. Il a battu Alexander Bublik en finale de l'Open de Kitzbühel en Autriche. C'est le premier français de l'ère Open à s'imposer dans ce tournoi après 6 défaites en finale, dont celle d'Arthur Cazot l'an dernier et celle d'Hugo Gaston en 2024. Très bonne soirée à tous, à notre écoute.
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1: De quoi passer un très bel été dans la région et en Eure-et-Loire grâce à nos partenaires. Écoutez, le jeu du cahier de vacances, c'est tous les matins à 7h15, 8h15 et 9h15 du lundi au vendredi. Ça s'est passé dans la matinale. Salut Émilie.
2: Oui, bonjour.
1: Émilie, vous habitez à Seré, c'est ça, à côté de Saint-Lupers.
2: Là,
1: vous êtes employée de banque et les vacances, c'est déjà les vacances, c'est ça. Par contre, vous partez samedi. Direction quelle région?
2: Le Morbihan.
1: Le Morbihan, super, en espérant que vous ayez une météo aussi sympa que ces derniers jours en Eure-et-Loire. Voilà, pas trop chaud, du soleil, c'est parfait.
2: On y croit.
1: Bon, en tous les cas, Émilie, bonne nouvelle, vous avez été sélectionnée. Tire au sort pour jouer avec nous au jeu du cahier de vacances. Vous l'avez entendu, trois questions. On commence avec celle du CPCE1 et puis on en reparle, ok?
2: Oui.
1: Allez, je lance le chrono avec cette question, donc niveau CPCE1. Lequel de ces noms est celui d'un canard? Le col rouge, le col vert, le col bleu?
2: Le col vert.
1: Le col vert, parfait.
0: Mesdames, messieurs, le Vélorail va entrer en gare de Bayeux-Ermenonville.
1: Eh bien, une balade avec toute la petite famille en Vélorail du côté de Pons ou Galardon. Voilà. Alors, qu'est-ce qu'on fait? Vous avez déjà testé le Vélorail déjà?
2: Non,
1: jamais.
2: On souhaitait y aller.
1: Eh bien, parfait, ce sera une première. Alors, qu'est-ce qu'on fait? Je crois que vous souhaitez continuer, c'est ça?
2: On continue, oui.
1: Allez, on continue. Niveau CE2, CM1, dans Fort Boyard, comment s'appelle le vieux sage?
2: Le père Foras.
1: Le père Foras, ça va, on s'en sort bien.
3: Family Park, l'aventure commence ici.
1: Et on ajoute à ça deux invitations pour Family Park. Bravo, Émilie.
2: Ouais.
1: Un parc d'attractions donc en Touraine, au sud de Tours, avec une quarantaine d'attractions pour vous éclater avec toute la petite famille. Alors, bon, après, c'est la question CM2 collège. Qu'est-ce qu'on fait?
2: On continue.
1: Vous me faites flipper, Émilie. Ok? Bon, on y va. Allez, si je pars des États-Unis, que j'arrive au Japon, quel océan j'ai traversé?
2: L'océan Pacifique,
1: bien joué, un 3 sur 3.
0: Vos entrées à l'Odyssée.
1: Et on ajoute deux invitations pour le complexe aquatique de l'Odyssée. Bravo Émilie, bien joué.
2: Super.
1: Et voilà, effectivement, le col vert, c'est bien canard. Fort Boyard avec ses énigmes encore plus compliquées que nous, forcément, c'est le père Foras. Et puis, si on part des États-Unis, qu'on arrive au Japon, et ben, au plus court, on passe par l'océan Pacifique. Effectivement, bien joué, Émilie. Et donc, les cadeaux, je vous le rappelle, deux invitations pour Family Park et deux invitations pour l'Odyssée à Chartres et votre balade en Vélorail pour toute la petite famille. C'est pour vous, on vous envoie ça très vite du côté de Seré. Bravo.
2: Parfait, merci beaucoup.
1: Et bonnes vacances du côté du Morbihan, à bientôt.
2: Merci.
1: Au revoir.
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0: Bonsoir à tous. La France fait face à une situation historique. Près de 100 000 hectares ont déjà brûlé, un niveau sans précédent. Une trentaine d'incendies sont actifs simultanément sur le territoire, écrit le Premier ministre. Sébastien Lecornu affirme se préparer à toutes les évolutions car la situation des feux peut changer brutalement au gré du vent, des températures et de l'humidité. En Gironde, le Premier ministre avertit que les prochaines heures pourraient être difficiles car les prévisions redeviennent défavorables. Dans les Landes, le feu est loin d'être maîtrisé, mais 3000 personnes peuvent tout de même rentrer chez elles ce soir dans certains secteurs de Biscarrosse. L'incendie de Pontevès dans le Var reste encore très actif en raison de nombreuses reprises qui nécessitent des évacuations dans plusieurs communes. Parallèlement, les enquêteurs cherchent à comprendre les causes de ces incendies. Le procureur de Bordeaux indique que l'hypothèse accidentelle est privilégiée pour le feu qui s'est déclaré en Gironde. Il aurait été provoqué par une machine de débroussaillage utilisée par les ouvriers d'une entreprise travaillant pour le compte d'Enedis. Le procureur précise que l'usage de cet engin était autorisé par arrêté préfectoral à l'heure où l'incendie a démarré. Trois hommes ont aussi été arrêtés aujourd'hui en Gironde pour mise en danger de la vie d'autrui. Deux d'entre eux pour avoir tiré des feux d'artifice sur le bassin d'Arcachon et le troisième pour avoir volontairement mis le feu à des arbustes près de Bordeaux. Dans l'actualité aussi, six hommes présentés à la justice soupçonnés d'être impliqués dans un projet d'attaque à Sarcelles dans le Val d'Oise. Le parquet national antiterroriste requiert leur mise en examen et leur placement en détention provisoire. Des armes avaient été découvertes dans une voiture à Sarcelles le 11 juin, provoquant l'évacuation de 300 personnes. Et puis le Tour de France, Richard Carapaz s'impose en solitaire à l'Alpe d'Huez et s'assure le maillot à pois. C'est la deuxième victoire d'étape pour l'Équatorien. Paul Sexas a terminé dixième, mais le Français reste tout de même quatrième au classement général. Sauf catastrophe, Tadej Pogacar devrait remporter la grande boucle demain. Voilà pour ce point sur l'actualité. Bonne fin de soirée à notre écoute.
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